0: lancer sur mon ancienne voisine. Ah. Qui est une belle connasse.
1: Voilà, c'est ça. C'est ces termes-là que j'ai vus sur mon écran. Et c'est ça que je voulais qu'on garde ce ton-là.
2: C'est ça qu'on aime.
1: C'est ça, c'est cette sincérité qu'on aime.
3: Et, voilà. Et je l'ai appelée ancienne voisine parce que je l'ai enterrée au fond du jardin.
0: Pas de loin, pas de loin.
1: Pourquoi ? Qu'est-ce qu'elle a fait ?
0: Eh ben écoute, j'ai été sur le bureau des pleurs pendant 2 heures un jour où elle est venue. Ouais. Et à peine sortie de chez moi, dis-moi pas que c'est pas vrai, chez qui elle était ? Chez la voisine, chez qui elle venait de chier à la gueule pendant 2 heures.
3: Ah. Et du coup, c'est sur toi qu'elle a chié.
0: Et ouais, et donc... Et donc, elle est venue m'a envoyé un message pour s'excuser. J'ai dit, mais espèce de vieille connasse, tu peux aller bien te faire fourrer l'oignon.
1: Ah, et oui, ce qui est une tradition locale. Bah, c'est pour dire, ouais. Passe une bonne journée.
2: Voilà, bienvenue, ouais.
1: Bien, voilà. Sûr, bien sûr.
2: La fête des voisins.
0: Cordialement. Ouais, elle va être belle.
1: C'est trop mignon. Et quand tu lui as dit cette expression, donc, qui veut dire bienvenue, qu'est-ce qu'elle t'a dit ?
0: D'accord.
1: Ok. Ah va bien faire fourrer l'oignon. Certes. Okay. Bien j'y vais de ce pas.
2: Pourquoi pas.
0: Voilà. Ah,
1: bisous ma petite Aurore, ouais, je t'embrasse ouais. Fort.
0: Courage. Oui. C'est mon anniversaire aujourd'hui, j'ai 45 ans. Je voulais faire un gros bisou à mon chéri Jojo qui est à l'hôpital actuellement. Et je veux dire que je pense bien fort à lui et que je l'aime de tout mon cœur.
1: Qu'est-ce qu'il a, Jojo ?
0: Il s'est fait opérer d'une hanche, il a pris une gamelle en trottinette.
3: Et c'est pas
1: voilà.
4: Mais
1: voilà.
4: Mais c'est
1: ça de vouloir faire le jeune en trottinette. Il y a un moment donné, on n'arrête pas de réagir.
0: Mais, voilà, il faut vivre dangereusement, c'est bien.
3: Bah, ouais, va voir la voisine, elle va te consoler. Voilà.
0: Une calotte de ses morts à la voisine.

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3: Jean Lassalle, alors ça c'est fantastique. Jean Lassalle, c'est le débrief télé du jour. Évidemment, on connaît tous ce genre. Célèbre politicien des Pyrénées, qui est extraordinaire, c'est un gars de la terre, qui ressemble plus à un candidat de l'amour et dans le pré qu'à un politique. Mais bon.
4: C'est vrai.
3: Tu l'imagines plus en attendant sa prétendante sur le perron.
4: C'est exactement
3: avec
4: ça.
3: Avec une petite clope à la bouche qu'en train de rentrer à l'Elysée.
5: Léonie. C'est où Léonie?
3: Léonie, je te cherche, ça doit. Eh bien, il a été interviewé, le journaliste lui demande s'il est bon en anglais.
6: Vous parlez couramment anglais. Est-ce que vous êtes d'accord ou pas d'accord?
7: J'ai pas pu. Je me suis toujours fait comprendre. Je sais compter 1, 2, 3, 4, 5, 6, 7, 8, 9, 10.
3: Ouais.
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3: Ok.
4: Welcome.
7: Merry Christmas.
6: Oui, ça peut suffire. Hein.
4: Ouais,
3: Merry Christmas.
4: C'est la base, mais bon, c'est la petite base quand même.
3: C'est pour le 14 juillet, ça fait, oui. ça fait autre chose. Alors, peut-être en anglais, monsieur Lassalle, non?
7: Harry, President. Je ne sais pas comment c'est l'anniversaire qu'elle lui chantait là.
6: Happy birthday.
7: Oui, voilà.
3: Ah oui.
8: Happy birthday, c'est...
3: Ah ouais, quand même. Ah,
4: je me fais comprendre, tu m'étonnes.
3: Ah, on en est là. 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

0: Et moi, je bouffe les restes de ces trucs-là, moi. Bah, moi, c'est des bouts de nuggets dégueulasses que je veux, c'est un morceau de pain qui traîne.
1: Du coup, quand il mange du quick.
0: Ah bah ça alors on peut tout dire là.
2: Ouais.
0: Ah bah je peux te dire que quand la natte là, le dos tourné là.
1: Ouais.
0: Ah bah il se régale mon coco. Hein. Ah bah je peux te dire qu'il y va la sauce curry, c'est pas pour faire déco. Hein.
1: Ah,
0: je peux te dire il la trempe. Hein.
1: Il balance.
0: La dernière fois qu'il a trempé son nugget, ça avait rien de sexuel. C'est moi qui.
1: Mais par contre, il nous a dit là aujourd'hui que vous êtes revenu il y a deux jours. Pourquoi?
0: Bah ça, en fait, c'est qu'en partant là, je volais peinard.
1: Ouais.
0: Je me suis pris un vélib. Bam, fracture de la papate. Aïe aïe. Donc je suis revenu là pour qu'il me soigne.
1: Ouais.
0: Demandez pas grand chose quoi. Tu vois, même un cure-dent, je me serais mis ça en guise de tête. T'as rien, que dalle. Il m'a ramené encore son vieux pain pourri que ça graine et de l'eau. Attends, sans déconner, j'ai pas dit que j'avais faim, j'avais un problème. Rien à foutre, mais je suis un pigeon parisien, j'ai dit je bouffe des mégots de clope. Voilà, c'est tout.
1: Donc, du coup, là, vous êtes énervé, Jean-Plume.
0: Ouais, bah à partir de maintenant, je vais me venger. Il va dire demain matin, quand il partira, je serai. Hey, pousse-toi ta gueule de merde, toi. Pardon, il y a un mec qui klaxonne. J'attends qu'une chose là, qu'il laisse sa vie ouverte. Je vais refaire sa peinture. Hein. Ah, je vais refaire sa peinture.
3: Ah non, bah non, faites pas ça.
1: Ah ouais.
0: J'ai vu l'intérieur, là, déjà, c'est du verre caca qui m'a mis sur les fenêtres. Alors, on voit bien que c'est une erreur de peinture. Elle est dégueulasse, la peinture intérieure. Si je chie dans le salon, ça se verra pas. Camouflage. Allez, j'y vais. Par contre, excusez-moi, vous avez pas une petite pièce là?
1: Non, non, non, non.
0: S'il vous plaît, allez.
1: Non,
0: vous êtes tous des cons de façon. Je peux pas les verres. J'ai chié sur votre capot, ça me détend. Allez.
1: À bientôt.
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2: En Belgique, un député a été enfermé toute une nuit dans les toilettes du Parlement. Il s'appelle Frédéric Erhardt. Okay. 58 ans. Il est resté coincé dans les toilettes pendant 13 heures après avoir participé à une réunion dans un bâtiment qui était juste à côté de l'Assemblée régionale flamande. Le pauvre député avait décidé de se rendre au petit coin. Et à la fin de celle-ci, avant de rentrer chez lui, sauf que la serrure de la porte s'est cassée.
3: Oh, aïe, aïe, aïe.
2: Ce qui lui a valu de rester bloqué dans les toilettes toute la nuit, puisqu'il n'y avait plus personne.
3: Oh, le cauchemar.
2: Mais c'est pas vrai. Donc, c'est... on a qui en ligne?
4: On a notre ami bourgmestre.
2: Ah, c'est pas le député, c'est le bourgmestre.
4: Non, on a notre ami.
5: Oui, enfin, ami, connaissance. Hein. Je dirais connaissance vague. Je dirais éventuellement de visu. Voilà, voisin, je dirais. Oui, géographique. Voisin. Nous sommes un voisin géographique, pas plus.
2: D'accord.
5: Voilà, bon. Je suis capable d'appeler Julien Courbet pour une guerre d'un voisin. Alors,
4: c'est vous qui l'avez voulu, la guerre.
5: Qu'est-ce qu'il veut, le petit coq péteux, là?
4: On a vu qu'un député de chez vous était enfermé toute une nuit dans les toilettes du Parlement pendant 13 heures.
5: Bah oui, affirmatif, c'est vrai. Alors, ça te fait marrer.
4: Bah oui,
5: ça te fait marrer. Hein. C'est un accident domestique, somme toute, plus classique. Toujours, toujours smoker, toi, le français.
4: Bah,
5: ça ne t'arrive jamais de rester longtemps sur les chiottes, peut-être.
4: Bah si, mais là, le député est resté coincé en cassant

0: beaucoup d'or débile.
1: Ouais, vous allez faire comment du coup là?
0: Bon, je demandais un passe-partout.
1: Pourquoi? Pourquoi passe-partout?
0: D'après toi, c'est le seul qui a les clés. Hein.
1: Ouais.
0: Et en plus, il en a trois. C'est le seul français qui se fait tout petit qui passe en dessous. Donc, je vais quand même vérifier une dernière fois, on ne sait jamais, avec un petit coup de main magique. Des fois, il faut soulever la poignée.
2: Ah oui.
3: Non.
1: Toujours pas.
3: Ça n'a pas l'air. Hein.
1: Ouais.
0: Quel bordel alors!
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0: c'est pour cette raison-là.
1: Alors, bon, j'aurais pas fait ce raccourci-là, mais...
2: Il est prouvé
1: que ça s'appelle des perturbateurs endocriniens.
3: Oui, mais bon, ça t'empêche pas de, si tu te mets un gel douche, je sais pas, je te dis une connerie, Tahiti douche, ça va pas t'empêcher de faire des crises d'angoisse.
1: Non, mais en fait, il te raconte que ça vient perturber un peu tes hormones et ton. Ce qui, c'est un peu prouvé que c'est pas très bon. Attendez, mais alors bon, c'est un peu exagéré peut-être.
3: Oui.
0: Nos hormones sont attaquées au quotidien. Donc moi, ça fait plus d'un an que j'ai arrêté de prendre des produits chimiques pour me laver et que j'écoute mon corps. Déjà, je me lave pas tous les jours. Ça veut dire que des fois, je me rince juste à l'eau. Parce que l'eau, ça permet de purifier notre corps.
1: Non, ça lave
0: en tout
1: pas.
0: Cas, moi, je le vois comme ça. Et quand j'en ressens le besoin, je vais me frotter avec du savon de Marseille. Du vrai savon de Marseille. Pas celui qui vient de Lidl ou de je ne sais où. Du vrai savon de Marseille.
1: Elle a pas tort.
2: Acheté à Marseille.
1: Pour le coup, elle a
2: pas du savon.
1: Ouais, par un Marseillais. Mais si le mec n'est pas Marseillais, si c'est un mec qui vient de Lille, elle l'achète pas.
2: Mais tu peux prendre n'importe quel savon du moment qu'il est acheté à Marseille.
4: Non, à Lidl, il y a aussi du vrai savon Marseille. Oui.
1: Elle a pas totalement tort dans ce qu'elle dit. Moins tu mets de cochonnerie, plus tu mets du. Voilà, mieux c'est. Oh. Mais bon, vous avez dit, elle a dit quand j'en ressens le besoin. Oui. Alors, on va terminer, madame, là.
0: Et mes cheveux, je les lave avec du jaune d'œuf.
1: Oui.
0: Et tout ça, je les lave pas en fonction des dates, mais vraiment juste quand j'en ressens le besoin. Oui, bah, c'est ça, alors. Il est temps de revenir aux sources, d'écouter vraiment nos corps et de remettre des choses naturelles sur et dans nos corps. Je trouve que c'est hyper important. Et si t'es d'accord avec ça, tu peux liker la vidéo et la republier pour commencer à changer les mentalités. Voilà, c'est un travail qu'on doit
1: Merci
0: faire
1: madame.
0: Ensemble.
1: Je
0: souhaite une très belle journée.
1: Voilà, en tout cas, je l'ai vu, elle était dans sa voiture, seule, tellement ça devait sentir bon. Elle n'avait pas d'amis. Bah, vous savez quoi, ne prenez pas de douche. Vivons heureux, sans angoisse, en puant.
3: Voilà.
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2: On parlait de menace d'une guerre hybride menée par la Russie. Alors, il paraît que ce serait un danger réel, hein, c'est ce que dit notre président. Bah,

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2: Le bar de Pietre est en train d'ouvrir.
3: Ouais.
2: C'est le moment, les gars, ça parle d'actu.
4: Qui c'est qui m'a mis un café?
2: Oui, mais de quelle actu parle-t-il?
3: Je suis désolé.
5: Oh, mais un coup de calva dedans.
3: Bah, ouais. Bon, hey, t'imagines?
5: T'imagines, tu fais. Non, mais truc ça, et ça, c'est grave, ça. Hein.
4: De quoi?
5: On se rend pas compte, là. Mais t'imagines, tu fais tes courses.
4: Ouais.
5: Tu manges healthy, là, comme qu'ils disent, là, machin. Et puis là, d'un seul coup, ta femme, elle se transforme en éléphant rose.
4: Ouais, après, si t'enlèves le rose, c'est déjà un peu le cas, non?
3: Qu'est-ce que t'es en train de dire là?
6: Des substances illicites.
3: Non, attention, qu'est-ce que tu fais?
2: C'est ça, un truc qui se fume.
4: Qu'est-ce qu'ils vont faire de tout le stock là?
5: Ah bah ils vont tout détruire, j'imagine. Ils ont juste mis une palette de côté pour Pierre Palmade. Mais sinon tout le reste, ça dégage.
2: C'est dangereux. Il y a de la drogue quelque part.
6: Illicite, oui.
5: Il y a de la drogue quelque part, mais ça devrait pas y être.
6: Dans la peur,
5: non, c'est pas de la drogue,
7: C'est une substance dans un truc qui est censé être bon.
2: Exactement.
5: Oh, fais pas ton bon élève, toi.
4: Il est pas con,
5: monsieur, je suis tout.
2: Et là normalement, parce que laisse tomber les deux autres, tu vas trop vite. Je savais qu'on pouvait choper des trucs hallucinogènes avec les champignons, mais pas avec les légumes.
4: C'est pas un légume, c'est un

0: date raté.
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3: Champion du monde de l'actu, le premier champion est un employé. Alors écoutez bien, parce que ça, ça peut vous arriver. Il était en arrêt maladie. Oui, oui. Bronchite. Ah, oui. On peut venir travailler, bronchite.
4: Ah, puis là, c'est une semaine minimum. Voilà.
3: Afin de se produire en tant que DJ. Pas du tout de bronchite. Dans une discothèque à Hanovre, la semaine dernière. Problème, c'est qu'à la soirée, il y avait son boss.
4: Aïe.
3: Il a été licencié, mais il a contesté la décision. Pour l'instant, on n'en sait pas plus. D'ailleurs,
5: Non, le mec, il dit c'était pas moi, je suis sûr, à tous les coups.
3: Ah, bah non, si, mais il doit dire ça va mieux ou ça n'a rien à voir. D'ailleurs, on a la scène.
6: Comment ça va ce soir?
7: Merde, il y a le boss.

0: Bonjour, allez, vas-y.
1: Elle est où ta boulangerie, Sébastien?
2: Elle est située dans les Landes.
0: En plus, il m'envoie des trucs, ils sont malins, à hors de portée. Ils se disent, on va lui envoyer des croissants, mais il ne pourra pas venir aujourd'hui.
3: Vu que tu fais du air croissant tous les matins, au moins tu peux le regarder avec la photo, tu le sens comme
0: ça. Je le sens. Vous avez vu que je sens les croissants ici, je prends mon téléphone, vas-y, qu'est-ce qu'il a fait le petit ou la petite, comment elle s'appelle?
2: Alors, c'était ma fille aînée qui devait se faire poser des diabolos aux oreilles. Et pour cette opération, il fallait passer rendez-vous chez l'anesthésiste. Donc, on était dans la salle d'attente avec ma fille. Et puis, bon, elle avait, elle devait avoir 6-7 ans à peu près. Et bon, il faut faire patienter les enfants, c'est assez long. Elle était sur mes genoux. On prend une revue qui a, comme dans toutes les salles d'attente, et on commence à feuilleter et tout. Et puis... d'un seul coup, elle s'exclame spontanément « Tiens, regarde, papa, il y a Nicolas !» Et en fait, c'était un reportage sur l'ancien président Nicolas Sarkozy. Elle a sorti ça tout haut. « Papa, papa, regarde, c'est Nicolas !» Je fais « Oui !» Puis elle insistait, tout le monde nous regardait, mort de rire, et moi, je savais plus où me mettre.
0: Parce que quoi
3: ça fait genre que tu le connais tu dis « Attends, moi, je connais Nicolas,
2: pas, c'est ton Nico !» C'était comme ça, quand on regardait les infos ou quoi, il y avait le président, et elle posait beaucoup de questions.
1: T'as voté Sarko.
0: Voilà. C'est pourquoi t'as voté à l'époque.
1: Il y a le chéri de maman.
0: D'accord. On sait pour qui t'as voté. Je te fais un gros bisou. À bientôt, mon ami Boulanger.
2: À bientôt.
0: Salut. Bonjour, Caroline.
4: Coucou. Salut, l'équipe.
0: Ça va, Caroline? Salut. Alors, c'est ton fils ou ta fille?
4: Moi, c'est ma fille.
0: Qu'est-ce qu'elle a fait?
4: Alors, elle avait 8-9 ans. Et en fait, dans une galerie commerciale, je savais que dans les boutiques du centre, tu pouvais avoir une remise, en fait, si tu travaillais dans le centre, je crois 15%, un truc comme ça, et du coup, je vais acheter une paire de chaussures et tout, donc moi, toute contente, et j'arrive à la caisse, et j'ai vraiment dit, oui, par contre, je vous le dis, je travaille au bar, là, mais moi, j'ai vraiment, c'était pas vrai, mais j'étais vraiment au droit de dans mes bottes, je me dis, bon...

0: Non, non, pas du tout.
1: Non, je dis ça, je... Non, vous savez, des fois, on dit des choses, et puis voilà.
0: Enfin, je ne crois pas.
1: Bah voilà, il faudra vérifier cette piste.
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1: On est obligé de finir, bien sûr, avec les mentions légales.
2: Et oui, c'est obligatoirement.
1: Évidemment, rigolade, oui. Mais dans le respect des règles, mais en chanson.
2: On fait vite. Hein.
3: L'abus d'alcool est dangereux pour la santé, pas plus de 2 verres par jour. Et encore pas tous les jours, pas tous les jours, pas tous les jours, pas tous les jours, pas tous les jours, pas tous les jours, pas tous les jours, pas tous les jours.
1: Si, bah ça, oui. On va vous le remettre une deuxième fois.
3: L'abus d'alcool est dangereux pour la santé, pas plus de 2 verres par jour. Et encore pas tous les jours, pas tous les jours, pas tous les jours, pas tous les jours, pas tous les jours, pas tous les jours, pas tous les jours, pas tous les jours.
1: Allez, bienvenue.
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2: Les auditeurs, aujourd'hui, le dossier, c'est quoi, ma petite souffle?
3: C'est les

0: la vérité sort toujours de la bouche des
1: enfants.
0: Bisous, ma Caroline. Bisous, je t'embrasse fort.
2: Bisous.
3: Ma fille, elle avait fait le coup à sa mère une fois, elle se fait arrêter par la police, elle était au téléphone en voiture. Et là, une fliquette qui l'arrête, elle dit « Madame, vous étiez au téléphone ?» Elle dit « Non, non, pas du tout, je me grattais l'oreille. » Et la petite gamine derrière, elle dit « Si, si, maman, elle était au téléphone !»
2: Oh, l'enfer.
0: Ouais, on peut pas avoir confiance. On va terminer avec Jennifer. Ça va, Jennifer?
4: Oui, salut l'équipe.
0: Salut ma petite Jennifer, t'habites où? On va très bien. Où est-ce que tu habites, Jennifer?
4: En Haute-Savoie, vers Annecy.
0: Très bien.
2: Allez, excédé déjà, j'ai l'impression.
0: Raconte-moi un petit peu.
4: Alors, moi, c'était pas plus tard cet été. On est parti en week-end en famille. Et ma fille de 12 ans, en fait, on s'arrête à un restaurant. Et puis, on parlait des petits copains. Et puis, du coup, ma fille, elle me dit qu'elle a des fois, de temps en temps, des petits copains. Et puis, d'un seul coup, elle me dit, ah oui, mais toi, maman, t'es une salope. Toi, t'avais plein de copains.
0: Ça, c'est le mot qui aurait pas dû partir.
2: Au resto, en plus.
4: Au resto.
0: Quel âge elle avait?
4: Il y a 12 ans.
0: Mais qui lui a appris ce mot?
1: Bah oui.
4: J'étais outrée, j'ai rougi, j'ai failli lui mettre une tarniole dans la cuisse.
0: Alors non.
2: Non, on n'étape pas les enfants.
4: Devant tout le monde, j'ai pas osé, je savais plus où me mettre.
0: Attends que ton père y rentre le coup de bûche. Ça va. Non mais il y a des mots, des fois, ça met la honte.
4: De sa part, ouais, c'est quelqu'un qui est très gentil tout, mais là, d'un seul coup, ouais.
0: Mais on maîtrise pas tout.
4: C'est une salope. Oh, punaise.
2: Oh, punaise.
1: Comment elle sait?
0: Encore un coup de ton père, hein. Je te fais un gros bisou. À bientôt, Jennifer. Ou alors vous avez fait un truc dans la chambre, peut-être un peu trop fort.
4: Non, pas du tout.
0: Non, je dis ça, des fois on dit des choses, et puis voilà.
4: Enfin, je ne crois pas.
0: Faudra vérifier cette piste.
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2: Alors, la demoiselle que vous allez entendre n'a pas pris de douche. Elle essaie de vous présenter. Si vous êtes peut-être à l'heure de la douche, vous l'avez prise ce matin, ça vous a saoulé. Parce qu'il y a des gens, des fois, c'est pas le premier truc de

0: rentrer sous l'eau. Moi, maintenant, oula, oui. Mais j'ai pris le truc, moi, maintenant. J'ai eu une phase adolescent, je vous cache pas, si je pouvais l'éviter, la douche, je pouvais la contourner, je la contournais.
1: On a tous eu
0: cette phase. Hein.
2: Tu fais couler l'eau.
0: Oui, tu fais couler l'eau, tes parents, ils entendent le bruit, ça les rassure, tu sors, oh là là, vous avez dit.
2: Tu mets ta main de temps en temps pour faire genre, voilà. T'es dessous, là.
0: Ouais. Alors, et je vous présente cette jeune femme. Alors, écoutez ce qu'elle va dire.
3: Ça fait un peu plus d'un an que je prends plus de douche et avant de me juger, écoute ce que je vais dire. Dans les gels douche et les shampoings, il y a des phosphates, des conservateurs, des colorants, tout ça, on les pose sur un organe récepteur qui est notre peau, qui échange constamment avec notre environnement. Et si tu te demandes pourquoi aujourd'hui il y a tant de personnes qui ont des crises d'angoisse, qui ont du mal à gérer leurs émotions, qui ne ressentent rien en amour par exemple, ou qui ont des problèmes hormonaux qui sont platoniques, c'est... pour cette raison-là.
0: Alors, bon, j'aurais pas fait ce raccourci-là, mais...
4: Il est prouvé
0: que ça s'appelle les perturbateurs endocriniens.
2: Oui, mais bon, ça t'empêche pas de... Si tu te mets un gel douche, je sais pas, je te dis une connerie, Tahiti douche, ça va pas t'empêcher de faire des crises d'angoisse.
0: Non, mais en fait, il te raconte que ça vient perturber un peu tes hormones et ton... C'est un peu prouvé que c'est pas très bon. Attendez, mais alors, bon, c'est un peu exagéré peut-être.
2: Oui.
3: Nos hormones sont attaquées au quotidien. Donc moi, ça fait plus d'un an que j'ai arrêté de prendre des produits chimiques pour me laver et que j'écoute mon corps. Déjà, je me lave pas tous les jours. Ça veut dire que des fois, je me rince juste à l'eau. Parce que l'eau, ça permet de purifier notre corps.
0: Non, ça lave
3: pas. En tout cas, moi, je le vois comme ça. Et quand j'en ressens le besoin, je vais me frotter avec du savon de Marseille. Du vrai savon de Marseille. Pas celui qui vient de Lidl ou de je ne sais où. Du vrai savon de Marseille.
0: Elle a pas tort.
4: Acheté à Marseille.
0: Pour le coup, elle a pas du savon. Oui, par un Marseillais. Mais si le mec n'est pas Marseillais, si c'est un mec qui vient de Lille, elle l'achète pas.
4: Mais tu peux prendre n'importe quel savon du moment qu'il est acheté à Marseille.
5: Non, mais à Lidl, il y a aussi du vrai savon Marseille. Oui.
0: Elle a pas totalement tort dans ce qu'elle dit. Moins tu mets de cochonnerie, plus tu mets du. Voilà, mieux c'est. Mais bon, vous avez dit, elle a dit quand j'en ressens le besoin. Oui. Alors, on va terminer, madame. Hein, là.
3: Et mes cheveux, je les lave avec du jaune d'œuf. Oui. Et tout ça, je les lave pas en fonction des dates, mais vraiment juste quand j'en ressens le besoin. C'est ça. Alors. Il est temps de revenir aux sources, d'écouter vraiment nos corps et de remettre des choses naturelles sur et dans nos corps. Je trouve que c'est hyper important. Et si t'es d'accord avec ça, tu peux liker la vidéo et la republier pour commencer à changer les mentalités. Voilà, c'est un travail qu'on doit
0: Merci
3: faire
0: madame.
3: Ensemble. Je souhaite une très belle journée.
0: Voilà. En tout cas, je l'ai vu. Elle était dans sa voiture seule, tellement ça devait sentir bon. Elle n'avait pas d'amis. Bah, vous savez quoi? Ne prenez pas de douche. Ouais. Vivons heureux, sans angoisse, en puant.
2: Voilà.
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0: je vais te dire qu'il y va, la sauce curry, c'est pas pour faire déco. Hein, je vais te dire, il la trempe.
1: Il balance.
0: La dernière fois qu'il a trempé son nuggets, ça avait rien de sexuel. C'est moi qui.
2: Mais par contre, il nous a dit là aujourd'hui que vous êtes revenu il y a deux jours. Pourquoi?
0: En fait, c'est qu'en partant, là, je volais peinard. Ouais. Je me suis pris un vélib. Bam, fracture de la papate. Aïe, aïe. Donc, je suis revenu là pour qu'il me soigne. Je demandais pas grand chose, quoi. Tu vois, même un cure-dent, je me serais mis ça en guise d'attelle. T'as rien, que dalle. Il m'a ramené encore son vieux pain pourri que ça grainait de l'eau. Putain, sans déconner. J'ai pas dit que j'avais faim, j'avais un problème. Rien à foutre. Je suis un pigeon parisien. J'ai dit, je bouffe des mégots de clope. Voilà, c'est tout.
2: Donc, du coup, là, vous êtes énervé, Jean-Plume.
0: Ouais, à partir de maintenant, je vais me venger. Vas-y. Ah. Demain matin, quand il partira, je serai. Hey, pousse-toi ta gueule de merde, toi. Pardon, il y a un mec qui klaxonne. J'attends qu'une chose, là, qu'il laisse sa vie ouverte. Je vais refaire sa peinture. J'ai vu l'intérieur, là, déjà, c'est du verre caca qui m'a mis sur les fenêtres. Alors, bien que c'est une erreur de peinture, elle est dégueulasse, la peinture intérieure. Si je chie dans le salon, ça se verra pas. Camouflage. Allez, j'y vais. Par contre, excusez-moi, vous avez pas une petite pièce?
2: Non,
0: s'il vous plaît, allez.
2: Non,
0: vous êtes tous des cons de façon. Je peux pas les verre. J'ai chié sur votre capot, ça me détend. Allez.
2: À bientôt.
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3: Jean Lassalle, alors ça c'est fantastique. Jean Lassalle, c'est le débrief télé du jour. Évidemment, on connaît tous Jean. Célèbre politicien des Pyrénées, qui est extraordinaire, c'est un gars de la terre, qui ressemble plus à un candidat de l'amour et dans le pré qu'à un politique. Mais bon. Tu l'imagines plus en attendant sa prétendante sur le perron.
4: C'est exactement
3: avec
4: ça.
3: Avec une petite clope à la bouche qu'en train de rentrer à l'Elysée.
5: Léonie.
3: Léonie, je te cherche, ça donne. Eh bien, il a été interviewé, le journaliste lui demande s'il est bon en anglais.
6: Vous parlez couramment anglais. Est-ce que vous êtes d'accord ou pas d'accord?
7: J'ai pas pu. Je me suis toujours fait comprendre. Je sais compter 1, 2, 3, 4, 5, 6, 7, 8, 9, 10.
3: Ouais.
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3: Ok.
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7: Merry Christmas.
6: Ouais, ça peut suffire, hein.
3: Ouais, Merry Christmas.
4: C'est la base, mais bon, c'est la petite base quand même.
3: C'est pour le 14 juillet, ça fait. Oui. Ça fait autre chose, alors peut-être en anglais, monsieur Lassalle, non?
7: Harry, President. Je sais pas quand c'est l'anniversaire qu'elle lui chantait là.
6: Happy birthday.
7: Oui, voilà.
3: Ah oui.
8: Happy birthday, c'est.
3: Ah ouais, quand même. Ah,
4: on me fais comprendre, tu m'étonnes.
3: Ah, on en est là. 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
2: Je vais vous présenter le bâtard du jour, il est costaud celui-là.
3: Les babatards, les babatards.
4: Les quoi?
3: Les bâtards du jour.
2: Il s'appelle Bastien, il a 36 ans. Bastien a découvert des messages suspects sur le téléphone de sa femme.
5: Aïe, aïe, aïe.
2: Manon, 32 ans.
5: Ah.
2: Pour se venger d'une supposée infidélité, il a piégé son sextoy avec de la sense piquante Hellfire. Alors, Hellfire signifie feu de l'enfer.
5: Oui, bah,
6: ouais,
5: oui.
2: Il pouvait appeler un ami, demander des explications ou préparer ses valises. Non.
5: Non.
2: Il a choisi le rayon sauce, ce qui est assez rare. Manon a dû à un moment donné être prise en charge à l'hôpital, puis gardée en observation. Après sa sortie de l'hôpital, Manon serait partie chez ses proches. Bastien a été remis en liberté dans l'attente des suites de l'affaire.
5: Ah ouais, ça se fait pas.

0: tous les matins pour les meilleurs moments. Et vous le savez, on débarque tout à l'heure. Restez avec nous. Bon réveil, la météo, l'actu. Cédric Lecor, notre journaliste pour les infos et la météo. Salut Cédric.
1: Salut Coé, bonjour à tous. Un ciel légèrement voilé ce jeudi sur la plupart des régions, mais un temps toujours lumineux avec des pointes à plus de 30 degrés dans le nord-ouest. Météo plus complète dans deux minutes. Le trafic des trains reprend normalement ou presque ce matin en Normandie. Les cheminots ont acté la reprise du service après avoir exercé hier leur droit de retrait pour dénoncer la vétusté et la dangerosité du réseau. Selon les syndicats, le déraillement d'un train a été évité lundi dans la Manche, 10 jours après l'accident de TER sur la ligne Rouen-Caen. Une réunion est prévue ce jeudi au siège parisien de la SNCF. Une première étape pour son adoption. Les députés ont approuvé hier à l'unanimité en commission la loi intégrale contre les violences sexistes et sexuelles. Les élus du Rassemblement national se sont abstenus. Parmi les mesures phares, un socle minimal d'actes d'enquête pour éviter que des plaintes restent sans suite. Le projet de loi sera débattu dès le 1er octobre à l'Assemblée nationale. 27 ans de réclusion criminelle requis contre Loïc Le Priol. 20 ans de prison contre Romain Bouvier au procès de l'assassinat de Federico Martin Rambourou. Pour l'avocat général, il n'y a pas de doute. L'intention d'homicide est évidente. Les deux militants d'ultra-droite, auteurs de 10 coups de feu en mars 2022 en plein Paris sur l'ex-rugbyman argentin, connaîtront leur verdict, le verdict demain. À l'heure d'une flambée historique des prix des carburants, Emmanuel Macron va s'exprimer ce soir dans les 20h de TF1 et France 2. Une interview de 30 à 40 minutes où il sera aussi question de la situation internationale avec les conflits en Iran et en Ukraine. L'Ukraine qui a de nouveau été la cible d'une série de frappes russes. La nuit dernière, une vingtaine d'explosions entendues à Kiev. Au moins 2 personnes ont été tuées. Devant l'ONU, Sergueï Lavrov a affirmé que Moscou ne comptait pas faire de pause dans sa guerre. Le chef de la diplomatie russe a aussi écarté la proposition d'un moratoire sur les frappes contre les sites énergétiques émises par Volodymyr Zelensky. En football féminin, les Lyonnes ont dévoré le Servette hier soir à Genève pour leur premier match de Ligue des Champions. Victoire 8-0 pour Lyon. Une entrée en lice plus compliquée pour le Paris FC qui s'est incliné 5-2 à Barcelone. Et puis le beau temps va donc se poursuivre ce jeudi avec du soleil sur l'ensemble du pays, malgré un léger voile nuageux, avec toujours également des températures au-dessus des normales de saison qui vont même flamber dans le sud-ouest. 33 degrés cet après-midi à Castres, 34 à Brive-la-Gaillarde et même 35 à Mont-de-Marsan. Il fera meilleur sur les bords de la Méditerranée, entre 27 et 30 degrés. Et puis du Mistral aussi, grosse poussée de chaleur aussi dans le nord-ouest avec jusqu'à 31 degrés à Rennes contre 26 à Auxerre, 25 à Paris et 23 du côté de Reims.
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1: Il va falloir prendre sa manette et surtout son courage à deux mains, car il y a de l'horreur au rayon gaming ce jeudi, sortie de Silent Hill Townfall, direction l'Écosse pour la saga brumeuse chère à Konami. Vous incarnez Simon Hordel, amnésique, vadrouillant seul à Saint-Amélia, village fictif recouvert d'un brouillard épais comme le veut la tradition des Silent Hill. Seule autre présence humaine dans le village, Zoé, une infirmière qui vous guidera dans les premier temps. Particularité de cet épisode, la vue à la première personne ultra immersive et qui renforce clairement l'angoisse. C'est dispo donc ce jeudi sur PC et PS5. 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
3: Le Bifor. On apprend que ce sont des voyageurs qui ont signalé courant septembre la présence de cafards et de punaises de lit dans des TER qui circulent entre Nice et Menton, Alpes-Maritimes. La SNCF affirme que ces cas restent rares, évidemment, comme s'ils étaient spécifiques, comme s'ils avaient tous les sièges sous le nez, et assure avoir mis en place des traitements pour traiter les rames concernées.
4: Évidemment. On va prévenir le PDG de.

0: vous émettez à la SNCF, on ne va jamais s'en sortir.
1: La SNCF, c'est ça. Toujours plus de services, toujours plus de confort, toujours moins d'argent sur votre compte.
2: Ouais, on a bien vu. Ouais.
1: Bonne journée à tous et vive le chouchou.
3: Chers voyageurs, merci d'avoir écouté le boss Jean Castex parler. Attention à la fermeture automatique des portes. On voyage à tous avec Europe 2 et Coé partout sur nos lignes SNCF.
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1: Journée mondiale du tourisme, serait-ce pour l'occasion pour notre journaliste J'enquête exclusive de bosser et d'enquêter sur le tourisme.
2: Ce soir dans 90 Enquête, le tourisme en France. Chaque année, des millions de Français partent en vacances et certains vont même jusqu'à quitter leur département. Selon notre sondage, 72% rêvent de visiter Annecy, Biarritz ou Saint-Tropez. À Limoges, ils ne sont que 4%, à Orléans 2% et à Châteauroux 1%. Mais qui sont ces gens? Pourquoi font-ils ça? Et surtout, qui leur a dit que c'était une bonne idée? Nous avons envoyé nos équipes sur place avec une question simple. Pourquoi êtes-vous venu? Réponse d'un touriste. Je sais pas, j'ai raté la sortie de l'autoroute. Ce soir, 90 Enquête, la France touristique, même là où personne n'avait demandé à venir, c'est bientôt sur ces stars.
1: Oui, mais il faut que les touristes fassent aussi attention aux arnaques.
2: Les arnaques du tourisme à travers le monde. Attention. Des vacances de rêve qui commencent souvent par un prix d'avion tellement bas qu'on se demande si l'avion existe vraiment. À Venise, une bouteille d'eau peut coûter 8 euros. À Dubaï, une photo devant un building peut coûter le PIB du Limousin. Et en Thaïlande, un chauffeur de tuk-tuk vous propose une course à 5 euros avant de vous emmener faire 3 boutiques dont vous n'aviez absolument rien à foutre. Notre sondage révèle que 68% des touristes ont déjà payé beaucoup trop cher pour un truc complètement inutile. Et 12% ont acheté un souvenir qu'ils ont immédiatement regretté, mais qu'ils exposent quand même dans leur salon. 90 Enquête, quand partir en vacances devient surtout une arnaque avec un joli paysage derrière, c'est ce soir
1: sur ces stars, évidemment. Alors attention, vous le savez, vous aimez ça, c'est le portrait de la semaine.
2: Dans le portrait de la semaine, il s'appelle François. Il a 54 ans et il a décidé de faire du tourisme à Paris. Un voyage qui devait lui permettre de découvrir la Tour Eiffel, les Champs-Élysées et les petites rues de la capitale. Il a surtout découvert les insultes. Dès son arrivée en voiture, François roule à 30 km/h, s'arrête au feu rouge et cherche tranquillement son chemin. Une erreur. En quelques minutes, il entend « Avance ta caisse, connard ! Bouge-toi !» et plusieurs mots qu'il ne connaissait pas. François commence alors à paniquer, plongé dans un coma de peur. À son réveil, il est atteint du syndrome Gilles de la Tourette. Aujourd'hui, à la boulangerie, François klaxonne les gens qui font la queue pour un pain au chocolat en disant...

0: Oh, salope.
1: François, le touriste traumatisé de Paris, c'est dimanche, dans 7 à 8, sur...
2: C'est Star.
1: Oui, bah oui, on
2: merci, j'enquête.
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1: Le top de Stouff aujourd'hui,
2: oui,
1: c'est quoi?
2: Je vais vous parler des moments où les parents se cachent justement de leurs enfants.
1: Allez, oh bah, je suis curieux de savoir.
2: Ouais, bah, on va commencer pour passer un coup de téléphone tranquille. Généralement, tu changes de pièce discrètement, tu fermes la porte et puis en seconde, t'entends un maman.
1: Ça dépend la nature du coup de fil.
2: Quand c'est le bureau, voilà, quand c'est le travail, tu veux vite t'isoler en fait.
1: Donc, quand tu veux régler des problèmes avec ton chéri ou machin, voilà. Les enfants, ils entendent tout.
2: Mais en plus, ils n'avaient pas besoin de toi avant, c'est au moment où, comme par hasard, tu es au téléphone qui te tiennent la grappe, quoi. Ça, c'est pas possible.
3: Ou alors ils viennent, c'est qui?
2: Oui, c'est ça.
1: C'est qui?
2: Au moment où on se cache des enfants, bon là, c'est normal, c'est pour aller aux toilettes. Et ton toilette, ça devient ta retraite spirituelle en fait. Tu fermes à clé, et c'est quand tu fermes à clé, c'est papa, pourquoi t'as fermé la porte, papa?
1: Bon, après, s'il a 15 ans et qu'il vous fait ça, c'est pas normal.
2: c'est les petits.
1: Ça dépend de l'âge.
2: On a aussi, pour manger un truc que tu veux pas partager, tu te mets dans la cuisine, tu vas tout doucement, t'ouvres tout doucement, et puis là, t'entends. Tu manges quoi?
1: Le dernier paquet de M&M's.
2: Le cuiseur coûterie, tu sais. C'était à moi.
1: Il reste un des deux Bueno. Tu dis, attends, si je le ouvre devant lui, il va en vouloir
2: exactement.
1: Un
2: bout.
4: Mais il n'y a pas besoin d'avoir un enfant, toi, tu le vis encore.
1: Bien sûr. Mais non, parce que là, tu n'aimes pas le chocolat. Donc, on n'aime pas les mêmes chocolats. Elle a son truc en écorce, là, 90%.
3: Hein. Donc, 120%.
1: J'ai l'impression qu'elle mange un tromp d'arbre. Je pense qu'un jour, elle se tromperait qu'elle mangerait le carton, que le goût est le même. Alors que moi, on est plus sur de la subtilité, du crunch, du Kinder Bueno.
3: Le vrai
1: chocolat artisanal. Vous voyez, moi j'aime le bon goût.
2: Autre moment où tu te caches de ton enfant, c'est quand tu vas avoir juste 5 minutes de tranquillité, là, en train de jouer tranquillement. Et toi, tu dis, allez, je cherche un coin de la maison où je vais me mettre tranquille. Je vais essayer de pas trop respirer pour pas qu'ils m'entendent. Ouais. Mais bon, c'est là que les warnings se mettent en route et que c'est la partie de cache-cache, quoi.
1: Ouais, je suis d'accord. Ce petit moment de paix, qu'à un moment où tu te profites un peu.
4: Mais ça, tu le vis encore, toi aussi.

0: Tu veux aller sur ton canapé, par exemple, t'essaies de pas trop faire de bruit en t'asseyant.
1: Voilà.
0: Et si elle entend le coussin,
2: le bruit du coussin.
3: J'essaie d'en profiter discrètement. D'ailleurs, je suis le seul mec qui essaie de s'asseoir sur le canapé en commençant à s'endormir pour gagner du temps.
4: Non, le mec, il s'habille comme son canapé pour se fondre, tu sais, avec les rayures. C'est pour pas qu'elle le voie.
3: Comme dans Le Père Noël est une ordure. Oui, Pierre.
1: Et pour terminer, alors je sais, c'est moche, tu te caches de ton enfant pour jeter un de ses dessins qu'il t'a fait. Parce que généralement, ils produisent beaucoup de dessins.
4: Ouais.
1: C'est les archives nationales.

0: collé les dessins.
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2: Voici le C'est bon à savoir du jour, une belle info.

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1: En Australie, petite étude qui a mis en évidence un potentiel étonnant du fluide menstruel pour favoriser la réparation des tissus. Fluide menstruel, on est d'accord, oui, nous appellerons ça les règles.
2: Oui.
1: Ceux qui n'ont pas les mots. Les chercheurs ont montré que certains de ces composants accéléraient la migration et l'adhésion des cellules impliquées dans la cicatrisation. Vous avez compris ? L'effet observé a été observé sur des cellules humaines en laboratoire, sur des modèles de peau humaine reconstruites. En gros, c'est-à-dire que ça favorise
3: En fait, au lieu de cicatriser en une semaine, tu cicatrises en 24 heures.
1: L'analyse a notamment identifié plusieurs protéines susceptibles de participer à ce mécanisme, ouvrant la voie à de futurs traitements qui reproduiraient la propriété réparatrice de l'environnement utérin pour les règles. Parce qu'en fait, ça veut dire que ça vient de l'utérus, ça vient d'un, donc il y a des propriétés à l'intérieur.
3: Voilà. C'est vachement bien.
1: Voilà.
4: On va se consoler comme ça.
1: Piste de recherche prometteur. Voilà. Ouais, on va attendre que ça sorte en truc de synthèse. Hein. On va pas.
3: Oui.
1: Alors, donc la plaie, elle cicatrisera plus vite.
4: Ouais.
1: Par contre, elle sera de mauvaise humeur.
4: Oh, tout de suite, comme par hasard.
1: Comment ?
4: Non, mais vous vous rendez pas compte ce que c'est quand même au quotidien.
1: Oh, alors, je vais te dire un truc.
4: Vous vous rendez pas compte.
1: C'est non seulement je me rends compte. Je le vis indirectement.
4: Des troubles digestifs, fatigue.
1: Mais je vais te dire, je ne voudrais pas le vivre. Tellement faut être courageuse pour avoir ça tous les 28 jours.
3: Je te jure.
1: Mais moi, déjà, j'ai mal au ventre. Je suis de mauvaise humeur. Alors imaginez si j'avais ça.
4: Non.
1: Je vous comprends, les filles.
4: Bon, ça va alors.
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0: Cette Europe 2 que vous écoutez dans un instant, il sera 6h30, un point sur la météo. Ça nous amène en théorie vers une jolie fin de semaine. Vous allez avoir tous les détails région par région. Grâce aux équipes d'Europe 2, il y aura, puisqu'il sera 6h30, ces infos et cette météo. Mais après, qu'est-ce qu'on va écouter?
1: Alors juste après, on va écouter la prod des saisons, les musiques des saisons qui chantent.
0: Ce qui parle.
1: Et si,
0: t'étais là hier?
1: Non, c'était quoi,
0: et si les saisons pouvaient parler, restez avec nous, vous allez l'entendre dans un instant, vous verrez. Il y a eu du changement entre ce que disait le printemps il y a 10 ans et ce qu'il dit aujourd'hui. À tout de suite. Cédric Cor pour les infos et la météo. Salut Cédric.
2: Salut Coé, bonjour à tous. Ça va chauffer ce jeudi dans le sud-ouest avec des pointes à 34-35 degrés. Le temps restera sec et lumineux sur l'ensemble du pays. Météo plus complète à la fin de ce flash. Emmanuel Macron invité ce soir des 20h de TF1 et de France 2 après avoir défendu les positions de la France à l'ONU sur les conflits en Ukraine, en Iran et dans la bande de Gaza. Le chef de l'État va replonger dans le bain de la politique nationale. Il sera évidemment en question de la flambée des prix des carburants et du budget 2027, très contesté, qui prévoit notamment de

0: 70 figurines géantes et deux d'entre elles sont très particulières. Audrey Beribos, directrice marketing Europe chez Playmobil.
1: C'est un énorme troll extrait d'un de nos univers chevaliers qui a été pendant longtemps dans notre fun park qui était à Fresnes dans le 94. Donc lui, c'est la grosse pièce collector de cette collection. Et Bibendum, c'était à l'origine un partenariat qu'on avait dans notre collection Ghostbusters. Donc en fait, c'est pas Bibendum de Michin, c'est le Bibendum de SOS Fantôme.
0: Une collection à découvrir jusqu'à samedi midi en accès les bras Drouot à Paris. Avant la mise en vente, les bénéfices seront intégrés.

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2: Les questions d'enfants, allez-y, on écoute.
3: C'est Aaron qui est le plus bordélique du studio.
2: Salut mon petit Aaron, le plus bordélique du studio. Alors, ça dépend pourquoi. Celui qui arrive à le plus mal ranger les infos dans sa tête, c'est Pietre.
4: Ouais.
2: Celui qui malgré tout s'y retrouve bien dans ses dossiers, Pietre aussi, Corentin aussi. Le plus bordélique, ça aurait tendance à être moi. C'est-à-dire moi, si vous me laissez un bureau propre, je range, mais je n'arrive pas à bien ranger.
4: Mon petit, t'aurais dû poser.

0: problème. Restez avec nous. Vous l'entendrez, toute l'équipe déboule alors que tout le monde est en prod. Toute l'équipe déboule aux alentours de 6h58 pour démarrer l'émission. C'est Europe 2, à tout de suite.
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0: 60 milliards d'économies à la fin du quinquennat par an. D'accord?
1: Non. 60 milliards sur les 5 ans.
0: Non.
1: Ah, 60 milliards par an.
0: Oui. Comment c'est, parce que je comprends que pour nos auditeurs, bah oui, c'est très compliqué à comprendre.
2: Ah oui, ça c'est compliqué à comprendre.
3: Enfin, c'était beau, du coup, l'annonce a été belle.
2: C'était beau, par contre, 9 ans plus tard, on a bien compris qu'on était à 1300 milliards de dettes en plus. Ça, vraiment, on l'a bien compris. Alors, que s'est-il passé entre temps? Appelez-moi le président, on va essayer de régler ce problème.
3: Les comptes ne sont pas bons.
2: Non, mais il y a un truc à merder, ça.
4: En communication avec le standard de la présidence de la République française.
2: Merdez quelque part.
5: Allez, chaud, chaud, chaud, chichi, beignet, pomme d'amour, c'est juste à côté.
2: Ok.
5: À tous ceux qui veulent jouer, j'enlève mon slip, il faut attraper le pompon.
2: Président.
5: Ok, let's go, go.
2: Monsieur le Président. Doucement, Monsieur le Président, sur Europe 2, Monsieur le Président.
5: Pop Radio.
2: Oui.
5: C'est important de le dire. Et quoi, doucement? Les Français savent que je suis en roue libre et que j'en ai plus rien à péter du pays.
2: Oui,
5: voilà, alors, je vous le dis.
2: Ouais, mais quand même, là, les Français vous détestent de plus en plus, Monsieur le Président. Je suis obligé de vous le dire. Encore plus, puisqu'en 2017, vous disiez que vous feriez 60 milliards d'économies à la fin de votre premier quinquennat par an.
3: Par an.
5: Oui, mais là, on est à la fin du deuxième. Ouais. Et je n'ai rien dit. Les oreilles, c'est comme les fêtes. Ça se lave.
2: Oui. Ouais. Monsieur le Président, arrêtez de faire l'enfant. C'est nul, là. Vraiment.
5: C'est nul toi-même. C'est celui qui dit qui est. On sait juste que je parlais du premier quinquennat, pas du deuxième. Bis, bis, à la carotte.
2: Non, faut arrêter.
5: Bis, à la carotte.
2: Président,
5: la nanère.
2: Non, vous n'avez pas tenu vos promesses, je veux dire, c'est tout. Voilà.
5: Poète camembert. Oh. Ça arrive de promettre des choses et qu'on ne le fasse pas derrière. Une fois, j'ai promis à Brigitte que je ne la tromperai pas et.
2: Et non, vous finissez la phrase. Et alors donc, alors vous l'avez. Non, Monsieur le Président.
5: Oui.
2: Non.
5: Non, mais en fait, j'étais.
2: Oui.
5: Ouais, je vais vous expliquer. En fait, j'étais à une soirée de charité.
2: Oui.
5: Et il y avait Dave.
2: Ouais.
5: Le chanteur Dave. Vanina. Et bah, de dos, j'ai cru que c'était Brigitte. Je l'ai embrassé. Et voilà. C'est parti en cacahuète.
2: Ouais, je sais. Oui.
5: Ah, c'est terrible, je reconnais, c'est terrible.
2: Ouais, c'est une erreur, c'est une boulette. Vous perdez encore plus de points, monsieur le président. Hein. Les Français sont en colère, Brigitte en colère. Et puis aussi, visiblement, envers le pape. Là, vous aviez dit partout, vous n'auriez aucune de ses messes. Enfin.
5: Oui, bah, il ne voulait pas venir dîner à la maison.
2: Oui, enfin.
5: Donc, moi, je viens pas non plus. Non, mais oh.
2: Bon, d'accord.
5: Ah, il doit bien avoir le seum, le pape, que je vienne pas, hein.
2: Oh.
5: Oh, quoique.
2: Hein.
5: Oh non, je pense qu'il s'en bat les yeux, quoi.
2: Ouais.
5: Bah, vous savez quoi?
2: Non.
5: Tout le monde est contre moi? Tant pis, je pars bouder. Je vais regarder oui pour me consoler. Oui, vas-y, oui.
2: Ouais, allez.
5: Oui, avec son gros taxi. Oui, vas-y, oui.
2: Oui,
5: c'est toi qui conduis.
2: Ouais. On peut y aller.
5: Allez, bisous, Europe 2.
2: Merci.
5: Pop Radio.
2: J'avais oublié ça.
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0: goût culinaire des jeunes est passé d'un seul coup de au tacos à testi crusti.
1: Exactement, ouais.
0: Hein, j'ai l'impression que la double merguez mozza sauce algérienne s'est transformée en testi crusti.
2: Ouais, c'est vrai.
3: Après, un bon tacos, kebab, cordon bleu, merguez, saucisse, frites, sauce blanche algérienne.
0: D'ailleurs, moi je pense que quand Léon XIV va débarquer, il va arriver demain. Le premier truc qu'il va dire, il y a une tapette à souris tous les jours quelque part dans le studio. Le bruit que vous venez de l'entendre, c'est qu'elle vient de tomber sur Corentin. Moi, je pense que demain, le pape, il descend de l'avion, il dit testi crusti.
1: Testi crusti.
0: Allez, on y va, testi crusti. Ben non, monsieur le pape, allez, testi crusti. Et là, vous avez vu qu'il y a des commerçants qui ne sont pas contents. Pourquoi ? Parce que sur le chemin,

0: pas de doute. L'intention d'homicide est évidente. Les deux militants d'ultra-droite, auteurs de 10 coups de feu en mars 2022 en plein Paris sur l'ex-rugbyman argentin, connaîtront le verdict demain. À l'heure d'une flambée historique des prix des carburants, Emmanuel Macron va s'exprimer ce soir dans les 20h de TF1 et de France 2. Une interview de 30 à 40 minutes où il sera aussi question de la situation internationale avec les conflits en Iran et en Ukraine. L'Ukraine qui a de nouveau été la cible d'une série de frappes russes la nuit dernière. Une vingtaine d'explosions entendues à Kiev. Au moins 2 personnes ont été tuées. Et puis en football féminin, les Lyonnes ont dévoré le Servette hier soir à Genève pour leur premier match de Ligue des Champions. Victoire 8-0 pour Lyon. Une entrée en lice un peu plus compliquée pour le Paris FC qui s'est de son côté incliné 5-2 hier soir à Barcelone.
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0: Un ciel légèrement voilé ce jeudi sur l'ensemble du pays. Des nuages plus nombreux cet après-midi du côté de l'Alsace. Mais globalement, un temps qui restera lumineux avec des températures qui continuent de grimper. Surtout dans le sud-ouest, vous aurez jusqu'à 35 degrés à Mont-de-Marsan. Fera meilleur sur les bords de la Méditerranée entre 27 et 30 degrés avec du Mistral. Grosse poussée de chaleur aussi dans le nord-ouest avec jusqu'à 33 degrés en Vendée contre 24 du côté de Chaumont. 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
1: Salut, 7h04, bonjour, merci de nous avoir choisi cette Europe 2. Je m'appelle Coé, Elias Touf, Pietre et Corentin, bonjour les amis. Victor réalise cette émission, Théo nous la met sur les réseaux sociaux, fonctionne pas non bien sûr, Théo nous la met sur les réseaux sociaux, allez. Les gens ils vont chercher ça maintenant dans la catégorie. Je reviendrai dans un instant sur les champions du monde de l'actu avec une arnaque. Une arnaque assez simple, une arnaque de vente à la voiture. Mais vous verrez, c'est même étonnant que ça marche encore. Il y aura la cause de divorce, nous l'avons trouvée.
2: Ah bon ?
1: Eh oui, la cause de divorce. La France qui bosse et qui se lève tôt aujourd'hui, nous aurons un mûrisseur et vendeur de bananes. C'est la première fois qu'on en a un.
3: Ah oui, c'est pointu comme métier. Ben.
1: Bah, si je dis pas de bêtises, c'est le gars qui achète les bananes.
2: Vertes.
1: Vertes. Il les laisse mûrir, machin, dans les, généralement dans le transport, etc.
4: Ouais,
1: et
4: ouais. Bah, il est pédard, quoi.
1: Bah, en théorie,
2: généralement, c'est sur le bateau qu'il mûrisse.
4: Bah, il achète et il attend.
1: Ouais, en théorie, c'est vrai que t'as pas beaucoup de soins à apporter.
5: C'est pas mûri.
1: C'est vrai que, bon, d'accord.
5: On verra avec lui.
1: Et puis c'est pas fragile, je veux dire, une banane, une petite pluie, elle doit s'en sortir, elle doit une petite grêle, elle doit tenir.
2: Ah, attends.
1: Le Uber Eats, on posera toutes ces questions. Le Uber Eats Machine arrivera tout à l'heure, oui, le classement de ce que vous avez le plus mangé avec, je vous préviens, l'escalope qui va rentrer dans le classement et le McDo qui n'en est jamais vraiment sorti. Le son des réseaux, vous savez, il y a Pierre et Maryse qui ont toujours du mal à prononcer les objets.
2: Bah, surtout, bien, surtout Pierre. Hein,
1: surtout ouais. Pierre. Je vous présenterai tout à l'heure le Pierre des réseaux sociaux.
2: Son alter ego.
1: Voilà, c'est un gars qui, effectivement, a beaucoup de difficultés pour prononcer les mots. Et puis la villa des animateurs, ils reviendront sur immersion méga fourrière.
4: Dans une méga fourrière.
1: Ils savent même plus quoi faire comme niveau des titres. Voilà, on aura tout à l'heure Fabrice Lucchini et Patrick Sébastien qui viendront nous en parler. Bon, il faut que je vous raconte une info puisque j'ai appris que quand on partait d'une soirée sans dire au revoir, et là on va s'approcher du vendredi, du samedi, du dimanche.
5: À quoi ?
1: Eh ben c'est très bon pour la vie en général. Je vous expliquerai tout ça parce qu'il y a eu un calcul qui a été fait. Ah bon ? Moi je le fais de plus en plus.
5: De pas dire au revoir.
1: Quand t'as une soirée,
5: tu t'éclipses,
2: de loin.
5: Tu t'éclipses,
1: tu fais la

0: d'une tumeur. Au début, ils ont cru que c'était ça. Et ils ont fini par trouver l'origine du problème. Au fil du temps, chaque sein a fini par peser près de 5 kilos.
1: Oh non, mais non, mais
0: soit
1: non.
0: À eux deux, 10 kilos. Que son dos, vous avez compris, n'était pas fait pour supporter.
2: C'est une épreuve de Koh-Lanta, le truc.
0: C'est une maladie qui s'appelle la gigantomastie. Elle est aussi rare que cruelle. Le corps grandit, mais personne ne sait pourquoi, ni quand ça va s'arrêter, ni pourquoi ça peut s'arrêter. Alors, elle a récolté, cette dame, jeune fille, 8 000 $ pour une opération qui aurait duré plus de 10 heures, qui lui a rendu le corps qu'elle avait perdu.
3: Ouais, mais en 10 heures, le lendemain, pouf, elle avait tout repris.
0: T'imagines, 10 kilos
3: Il y a un truc pour les foins, un truc pour les porter. Quoi.
0: Non, mais même, on lui fait pas de bisous parce qu'elle est au Brésil, elle ne nous entendra pas, mais courage. Et ça existe, ça s'appelle donc la gigantomastie.
3: D'accord.
0: Une pensée pour son chéri qui avant.
3: Oh, les blou-blou.
0: Voilà, c'était plus des blou-blou.
3: Ah bon?
0: Non, puis d'abord, ça ne se dit plus.
1: Ça se dit blou-blou.
0: Ah non, non voilà. À ce niveau-là, c'était plutôt. J'ai l'image.
4: Une émission. Des conneries. Et ça repart.
0: Et ça me fait rire. C'est ça qui est terrible. C'est avec nous. La cause de divorce. Je vous en parle dans un instant. 7h10.

0: Ah, elle a pas
1: pété.
0: Voulu.
1: Elle a pété.
2: Ah, elle a voulu, tout s'est bien passé. Là, c'est au réveil, il l'a vue sans maquillage, il a demandé le divorce.
1: Non.
2: Ça n'est pas une vanne, et c'est exactement ce qui s'est passé là-bas. Non, c'est vrai qu'aujourd'hui, avec tous les artifices, les machins, comment ça s'appelle le truc où tu. Le contouring.
3: Le contouring.
2: Voilà, tu t'endors avec Emilie Ratajkowski, tu travailles avec Emilien des 12 coups de midi.
1: Si. Ouais, mais Emilien des 12 coups de midi, au moins t'as 12 micro-ondes, t'as 4 Toyota dans le garage.
2: Le troisième champion, Wayne Miller, 34 ans, il a déclaré que le voyage de chasse en Géorgie était presque terminé. Quand il a marché derrière un arbre pour faire pipi, il a senti quelque chose frapper sur son pénis. Quelques instants plus tard, son frère... Son

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1: Allez, 7h17, le sérieux revient dans un instant. La France qui bosse et qui se lève tôt.
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1: 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Dans 10 ans, les robots auront pris le contrôle du monde et signeront la fin de l'espèce humaine.
2: Non.
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0: Pas des lampuvées et tout ça, quoi.
1: Non, il n'y a pas de lampuvées. Non, c'est juste.
2: Quoi?
3: De lampuvées.
1: De lampuvées.
3: Non, de lampuvées, il a dit. Parce que, oui.
2: J'ai pas besoin de lampuvées.
3: Non. Ah, oui.
4: Non, là, aujourd'hui, il n'y en a pas, il est en congé, là.
3: Il y en a. Il y en a parce qu'ils ont entendu leur cul, enfin, laisse tomber, quoi. T'inquiète pas. Je les connais, mais j'ai bien vu que leur esprit a vrillé. J'ai un message de Seb qui te pose une question. Martial, il voudrait savoir, il m'a dit, peux-tu lui poser la question s'il existe un métier de redresseur de bananes?
2: Ah oui, ce serait tellement pratique. Oui.
0: Et pourquoi ils sont courbés?
1: Ça serait tellement bien si les bananes arrivaient en longueur et qu'on devait les tordre, mais non, en fait, elles arrivent bien courbées.
3: Ah oui, elles sont déjà comme ça.
1: Elles sont déjà comme ça.
3: Bon, Martial, t'es dans quel coin de France?
5: C'est un art, hein, Martial.
1: Je travaille à Lyon.
3: À Lyon, d'accord. Et pourquoi les bananes, elles arrivent à Lyon? Il y a un truc précis?
2: Normalement, elles arrivent en bateau.
3: Parce qu'elles arrivent en bateau, on est quand même un peu loin de la mer.
1: Ouais, elles arrivent en bateau en général, soit dans le sud de la France, soit du côté de la Belgique. Et ensuite, par camion, ça arrive sur les 9 mûrisseries qu'on a en France.
3: Eh bah très bien, bah j'ai compris.
2: Mais c'est quoi, c'est un entrepôt en fait, une mûrisserie?
1: Ouais, c'est un entrepôt, comme un entrepôt logistique, avec des cellules de mûrissage.
3: On va vérifier. Voilà. Qu'est-ce qu'un déverdissage? C'est comme un vernissage, mais avec une expo de bananes. C'est l'action de déverser des bananes devant le ministère de l'Agriculture quand t'es pas content, ou c'est le traitement appliqué pour faire disparaître la chlorophylle verte de leur épiderme?
1: C'est la 3.
3: Évidemment. Qu'est-ce que le stade de maturité? C'est un match de foot avec des vieilles. Eh oui, le stade de la maturité. C'est l'arrivée de l'arthrose chez les bananes? Ou c'est le degré d'évolution du fruit?
1: Le degré d'évolution du fruit.
3: Et enfin, qu'est-ce que le pédoncule? C'est un P qui avance et qui recule.
2: Ouais, oui.
3: C'est le P de tonton Hule.
5: Le pédoncule?
1: Ah oui.
3: Ok. Ou c'est une petite tige qui relie un organe terminal à la tige principale ou au reste du corps. En gros, c'est ce qui relie l'arbre à la.
6: Ba ba ba ba banana. Ba ba ba ba banana.
3: Bon, te casse pas, on sait que c'est lassé. Martial, vas-y, balance un bonjour. Balance un bonjour à qui tu veux.
1: Un bonjour à ma chérie qui nous écoute et à tous mes collègues. Et moi aussi, j'ai la compta qui râle en permanence quand je l'appelle.
3: Ah,
1: donc voilà, je te fais aussi un coucou.
3: Je te fais un gros bisou, mon pote, tant qu'elle saute pas par la fenêtre. Bisous, bisous, mon ami.
1: Non.
3: Bisous. Allez. À toi.
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0: C'est Europe 2 que vous écoutez dans un instant. La Villa des animateurs reviendra avec Patrick Sébastien. Immersion dans une méga fourrière. On reviendra là-dessus, que ça passe à la télévision. Le classement du Uber Eats Machine arrive. Je vous le dis tout de suite, le McDo est dedans. Ainsi que l'escalope et le son des réseaux. Alors, le Pierre Belmar qu'on a chez nous avec Maryse, qui est incapable de prononcer deux noms. Vous allez voir qu'on l'a trouvé sur les réseaux. Celui-là, il va vous faire votre journée. Bonjour, il est 7h30. La météo et l'actu, c'est parti. Jeudi aujourd'hui. Serait-ce le jeudi 24 septembre?
1: Je crois que c'est ça. Hein.
0: Exactement ouais. Ça. Et je crois qu'il va faire très très beau et très chaud.
1: Et ouais, très chaud. Ça va chauffer notamment dans le sud-ouest avec des pointes à 34-35 degrés. Le temps restera sec et lumineux sur l'ensemble du pays. Météo plus complète à la fin de ce flash. Une petite poussée de Covid en cette rentrée. C'est ce qu'a constaté Santé publique France. Une hausse de 76% des consultations pour suspicion de Covid-19 enregistrées mi-septembre par SOS Médecins. Mais cette reprise de la circulation du virus reste inférieure à celle des 4 années précédentes. Une nouvelle campagne de vaccination sera lancée mi-octobre. Emmanuel Macron, invité ce soir des 20h de TF1 et de France 2, après avoir défendu les positions de la France à l'ONU sur les conflits en Ukraine, en Iran et dans la bande de Gaza, le chef de l'État va replonger dans le bain de la politique nationale. Il sera évidemment question de la flambée des prix des carburants et du budget 2027, très contesté, qui prévoit notamment de demander des efforts aux retraités. Jusqu'à 20 à 30 centimes d'écart avec Total Énergie, qui peut se permettre de plafonner les prix. Les stations indépendantes continuent de voir leur fréquentation dégringoler depuis l'explosion des prix des carburants. C'est le constat du réseau Mobilience. Entre 50 et 100 stations ferment chaque année, essentiellement dans les zones reculées, notamment concurrencées par les grandes surfaces. Une vente aux enchères pour les grands-enfants ce samedi à Drouot. Playmobil va se séparer d'une collection de 280 lots, 20 ans d'archives qui seront

0: Ça veut donc dire... Oh là là, un butternut. Attends,
1: je... Après, il y en a des plus petits, hein.
2: Bah,
1: il y a
2: différentes tailles. Ouais,
1: attends, s'il l'a récolté là, en ce moment, ils ne sont pas encore à maturité, donc ils sont encore...
0: En fait, je pense que le problème qu'a eu cette personne, c'est qu'il a dû mettre le butternut. Et puis et bah ça s'est refermé derrière et ça n'a pas voulu ressortir. Et
3: le butternut, c'est un truc un peu en longueur.
1: Oui, mais avec un.
3: Voilà.
0: C'est-à-dire que t'as quand même quelqu'un qui est passé au supermarché, c'est il m'excite ce butternut. Attends qu'on rentre à la maison, quoi. Je sais pas, là, non, mais je vous jure, il y a des trucs très.
1: Il manque un truc dans la soupe.
4: Et peut-être qu'Admiral, après, il va chez grand frère.

0: Et hop. Alors, et t'arrives en hiver, t'as fait une soupe de légumes. Voilà.
1: C'est que très peu de gens qui gagnent bien leur vie.
2: Oui, oui, oui, oui.
3: Exactement. En fait, la mise en danger de ta notoriété pour ta vie, pour les plus jeunes, la mise en danger de aujourd'hui, comme tout se garde, les photos, les machins, est pire. Parce que tu peux t'amuser à faire ça en disant « Ah, je vais devenir riche », tu vas gagner 72 euros à la fin du mois, et ta tête, elle a circulé partout, quoi.
0: T'as perdu tous tes amis, toute ta famille, tu peux pas trouver de boulot parce que ton patron, il sera abonné.
3: Faut y penser à ça.
1: Et tout se sait.
3: Ah non, mais donc faut penser à ça. Donc voilà, ouais, je vous le dis, hein, si ça s'arrête, Mime, OnlyFans, je vous le dis tout de suite, on va droit vers la pénurie d'essence, mais il va rester beaucoup de sopalins. On va crouler sous le stock. Hein. Vraiment, ça pense. Faut y penser. J'aurai une info dingue tout à l'heure sur Ousmane Dembélé.
1: Ah bon ?
0: Un truc qui est sorti.
3: J'ai une info dingue d'une photo qui a été prise, limite.
0: Et la photo en elle-même, elle a rien.
3: Et c'est un peu quand même.
4: C'est
3: quoi ? On en parlera. Ouais, et alors, IA, montage, pas montage, véritable photo. Nous en parlerons tout à l'heure. Le son des réseaux arrive dans quelques minutes. La villa des animateurs aussi. Maroon 5, c'est ce que vous allez entendre sur Europe 2.
0: Ah non.
3: C'est pas
0: pardon.
3: Ça du tout. Non. C'est plutôt ça.
0: J'étais prêt là.
3: Ah ouais. Ou alors je me dis, tiens, Maroon 5, ils ont fait la musique du Uber Eats Machine. Parce que voici le nouveau classement du Uber Eats Machine. Le Uber Eats Machine, vous le savez, c'est le classement de ce que vous avez le plus commandé chez vous à la maison cette semaine. Et ça varie, et c'est seulement chez nous sur Europe 2, avec les amateurs de viande à la 20e place qui vont être contents. Elle fait toujours plaisir avec un petit peu de sauce aux champignons, c'est l'escalope.

0: pu avoir.
1: J'aimerais bien avoir le pouvoir de me téléporter. Par exemple, là, je me dirais, hop, je claquerai des doigts et puis je pourrais aller visiter le Péloponnèse.
2: Ah pardon, je croyais que c'était...
0: Mais non, je ne demande pas à toi.
2: Mais non, je me regarde.
0: Mais non.
1: C'est dans le bassin des Méridiens. Ah. Dans ce coin-là, j'aimerais bien visiter ça. Toc, après ça, et puis... Je serais déjà là-bas, quoi.
0: Ah bon. Alors, monsieur, si vous aviez un autre lieu à visiter...
1: Ou alors aller directement
0: Il l'a fait dans un instant, la villa des animateurs avec Patrick Sébastien.
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9: C'est Europe 2. Dans un instant, c'est UGEL avec Saveur Bacon. Saveur Bacon, Saveur Bacon. Je vous rappelle que tous les matins, nous sommes là entre 7h et 11h et nous revenons l'après-midi entre 15h30 et 18h. Petit passage à Europe 1, 15h pour Il y en aura pour tout le monde. Si vous ne nous avez jamais écoutés, allez nous écouter. Voilà, on se balade de radio en radio. 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Ça, c'est une exclue Europe 2, ma petite stouffette.
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9: Là. Après, je vais vous appeler vers 8h20. Voilà, je vous dis bonjour. On discute.
10: Bonjour, Coé.
9: Un peu d'émotion, le trop-plein, deux, trois larmes qui coulent. Ça va bien et vous? Oui. Quelle est la seule radio qui paie votre loyer?
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9: 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Josiane saute par la fenêtre et on passe un bon jeudi. Nous sommes le 24 septembre. Immersion dans une méga fourrière. Ce soir sur C-Star, est-ce que les personnalités de la villa aimeraient faire une immersion dans un endroit particulier?
10: On va leur demander. On accueille Fabrice Lucchini pour commencer.
12: Bonjour.
10: Bonjour.
13: Nietzsche a dit « L'homme est une erreur de Dieu ou Dieu une erreur de l'homme ?» Point d'interrogation. On n'a rien compris, c'est fascinant ce qu'il dit. Tout ça pour dire que le titre de cette émission sur ces stars est une grosse erreur.
10: C'est-à-dire ?
13: Immersion dans une méga fourrière. Écoutez bien, on dirait le titre d'un film pour adultes des années 70. Heureusement que sur Télé Loisirs, on met le résumé de l'émission. J'imaginais déjà Brigitte Lahaie face caméra en porte-jartel à attendre le gars de la fourrière. Un garagiste qui se pointe un peu sale du cambouis plein les doigts en 504 cabriolet. Qui sort de sa bagnole en slip dim avec le barbu qui dépasse sur les côtés, la poche Congo devant et le foin qui dépasse de la charrette. Tout ça avec un petit t-shirt Waikiki, c'est énorme.
10: Merci, monsieur Lucchini. À bientôt, on a Philippe Devilliers avec nous, ça faisait longtemps. Bonjour monsieur Devilliers.
14: Bonsoir à tous.
10: Bonsoir.
14: Ravi de pouvoir échanger avec vous, sujet de cette émission sur ces stars.
12: Oui.
14: C'est vrai que j'adore cette chaîne.
12: Ah bon ?
14: Celle sait que j'évoque parfois, je parle de mes plus beaux pamphlets.
10: Ah oui,
14: à côté.
10: Et ça cartonne en plus. Mais on a une question, monsieur Devilliers. Dans quel endroit aimeriez-vous faire une immersion ?
14: Dans un restaurant vegan.
10: Ah bon ?
14: Ça me fascinerait de rencontrer des gens qui mangent des branches de céleri et du gazon.
10: Ouais, doucement quand même dans vos propos, monsieur Devilliers.
14: Je veux dire, ils ne me feront rien physiquement, ils sont carences.
12: Ah oui.
14: Carences de magnésium.
10: Ah oui ?
14: En potassium.
12: Oui.
14: En calcium.
10: Oh.
14: Tout ce qui se termine en yum.
10: D'accord.
14: Quel intérêt d'être vegan, je veux dire, pour eux, un jambon beurre, c'est une baguette. Et leur veste, c'est une veste en cuir, mais en cuir de soja. Mm. Pour eux, les magasins Truffaut ont 3 étoiles au guide Michelin. D'ailleurs, je vais vous laisser. Développez les faux.
10: Oui. Bah, merci beaucoup, monsieur Devilliers. À bientôt. Et on va finir avec Patrick Sébastien. Salut, Patrick.
15: Allez, on se finit sur Patrick. Allez, du peu. Allez, se coucher.
12: Ça va, mes petits leftos?
10: Ça va.
12: J'embrasse la France, là. France qui cherche un prix d'essence, là, à moins de 3 euros. Vous avez de la chance, là.
10: Pourquoi?
12: Moi, je suis en goal de bois. Hier, c'était mercredi, je suis sorti. J'ai fini au club le Titanic. Tu connais, non?
10: Non, le Titanic.
12: Non, le Titanic. Ah, je peux te dire qu'il n'y a pas que Jack qui finit dans le fond. C'est ouf. Regarde pas trop là. Je pense que je vais foncer sur tes deux icebergs.
10: Patrick, non.
12: On l'a pas évité, on est dedans. Ça va, pète un coup. Pète un coup, Rose. Tout le monde rigole. Il n'y a que toi qui reste sur la planche. Vous parlez de fourrière, de mécanique. J'ai une anecdote d'ailleurs avec un voisin garagiste qui venait toquer à ma porte le soir. Vous avez envie de chanter?
10: Allez,
12: Médic. Toc, toc, on frappe à ma porte.

0: Il a fait un son, il a pris le sample, parce qu'à la base c'est une dame qui fait du reggae, je crois, dans les années 70, c'est beaucoup plus lent. Il a pris le sample, il l'a fait en 30 minutes, il est rentré chez lui, il a fini le morceau en 2 heures. Et après Eugel, il a dit j'aime bien, on va récupérer.
1: Imagine ça aurait mordu ce jour-là.
0: Il
1: serait toujours à la pêche.
0: Ouais. Franchement, il aurait dit attends, je ferai ma musique plus tard. Le gars, il serait revenu avec du poisson, mais moins riche. C'est des belles histoires, ça, c'est pas mal. Dans un instant, nous serons de retour. Qu'est-ce qu'on écoutera, Vito, après les infos? J'ai une photo hallucinante, hein. Mia Khalifa, une actrice film pour adultes, et une photo avec Dembélé. C'est limite, faut qu'on en parle dans un instant. On les

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2: Salut tout le monde, merci de nous avoir choisi. Nous sommes jeudi aujourd'hui, c'est Europe 2 que vous écoutez. Un point sur l'actu, on est de retour juste après. Ne bougez pas et le loyer va tomber. Il s'appelle Cédric Lecor, il va nous raconter surtout aussi le temps qu'il va faire aujourd'hui.
3: Ah ouais, salut Coé, bonjour à tous. Un ciel légèrement voilé ce jeudi sur la plupart des régions, mais des températures qui continuent de s'envoler avec plus de 30 degrés dans la moitié ouest. Météo plus complète dans deux minutes. Et avec le retour du Mistral, en plus de la sécheresse qui s'aggrave, les Bouches-du-Rhône sont classées en rouge ce jeudi, en risque très élevé de feux de forêt. 10 autres départements sont en orange. À l'heure d'une flambée historique des prix des carburants, Emmanuel Macron va s'exprimer ce soir dans les 20h de TF1 de France 2. Une interview de 30 à 40 minutes où il sera aussi question de la situation internationale avec les conflits en Iran et en Ukraine. Ils s'inquiètent, eux, du démantèlement de leur entreprise. Les salariés du groupe Altice, maison mère d'SFR, sont appelés à la grève cet après-midi. L'opérateur est en train d'être racheté par ses trois concurrents français pour plus de 20 milliards d'euros. Les syndicats ne sont pas satisfaits des négociations entamées avec les acheteurs qui se sont tout de même engagés à reclasser l'ensemble des 8000 salariés. Des ventes papier qui ne cessent de baisser. Ouest-France

0: jamais sur le trottoir plus loin. Et après, au loin, il y avait une vieille dame aussi qui était à la fenêtre qui dit « Au secours, au secours !» J'essaye de la sortir par la fenêtre, mais elle pouvait pas bouger, la pauvre. Et du coup, il y a un autre papa qui venait avec moi, on a été la chercher tous les deux, on l'a sortie.
1: Bon, c'était pas dans le même immeuble, mais...
0: Merci, voilà. Merci.
2: Waouh, hey,
0: l'incroyable Huck.
2: Ah, je pense, ça,
1: incroyable
2: ça,
1: Huck.
2: Ça te fait gagner des rangées au paradis.
0: Ah oui, oui.
2: Là, tu sais quoi, là, Saint-Pierre, il écoute l'émission, il fait « Ok, ben, je le mets en haut de la pile. »
0: Ah oui, non, là,
3: je... Ouais, je enfin, il les a mis sur le trottoir, quand même.
0: Non, mais je les ai mis plus loin et tout.
1: T'as tiré les trucs au passage, quand même.
0: Ouais. Non, mais pour le coup, en plus,
2: où est-ce que vous avez mis vos sous, madame?
0: À la fin, du coup, quand le feu était éteint, je suis retourné voir une des deux vieilles dames âgées. Et du coup j'ai dit bon courage et puis désolé si je vous ai fait peur et tout, mais au moins vous êtes saines et sauves et tout. Elle me dit ouais c'est ça.
1: C'est vrai. En vérifiant c'est sous ses rues.
2: C'est quoi. Bravo. Dans l'actu, qu'est-ce qu'il y avait aujourd'hui? Il y avait quel journal va mal là?
3: Ouest France qui va pas très bien, mais comme la plupart des journaux d'ailleurs.
2: Et le problème de Ouest France, c'est qu'ils ont mis des sous dans une chaîne de télé.
3: Ah oui,
1: qui cartonne.
2: Qui
1: fait les cartons.
2: Vous savez, honnêtement, les journaux ne vont pas bien. C'est vrai, la presse écrite aujourd'hui.
1: Bah, tu vois personne avec un journal on aujourd'hui est dans la rue.
2: La vraie question, c'est posez-vous cette question. Quand est-ce que vous avez replié un journal papier pour la dernière fois? Parce que généralement, quand on replie, on galère. Alors si, moi j'ai des copains, par exemple, moi j'aime bien lire la presse locale le week-end, la presse régionale. Quand je vais dans le sud, etc.
1: Bah, en vacances, je le fais aussi.
2: J'aime bien acheter un journal.

0: y a un petit nain qui est sous le siège et qui tourne comme ça.
1: Et c'est plus un bouton, c'est une petite ficelle, il tire, ça fait une cloche.
0: C'est pour ça qu'ils mettent un jingle très fort, c'est une manivelle sur le côté. Ah non, mais c'est dommage, parce que voilà, effectivement, les gens regardent de moins en moins la télévision. Merci. Alors, et puis, une info, on l'a fait très vite, Playmobil, il y a une vente aux enchères.
2: Oui, ça me dit.
0: Je fais la promo parce que c'est important, c'est pour qui?
2: C'est pour, mince, j'ai oublié le nom de l'association.
0: C'est une association.
2: C'est que du bonheur. C'est que du bonheur.
0: Une association d'enfants malades.
2: Exactement, oui, oui. Pour les enfants malades hospitalisés. Il leur apporte de la joie, justement, avec des animations, des ateliers, etc.
0: Et donc, c'est que des Playmobil et des trucs qu'il y avait dans les magasins. Tu sais, les sets déjà tout faits. T'achètes la vitrine, en fait.
3: Ah oui.
0: Voilà, et je vais acheter des trucs. Je vais acheter un grand Playmobil pour mettre dans notre bureau.
2: Il y a 70 Playmobil de à peu près 1m60-70. Je prends de la place.
0: Je vais participer à cette vente aux enchères.
1: Ça sera. T'aurais jamais dû lui emmener le magazine, parce que tout à l'heure j'entends. Oh, il y a des pompiers.
0: Non, mais si
4: t'as vu la girafe. Fait 2 mètres la girafe.
0: Si ça peut aider les enfants, c'est une très très belle
3: chose.
0: Ça
3: nous fera un stagiaire, pas chiant.
0: C'est une belle vente aux enchères. Ça y est, il est enfin de retour. Les téléfilms de Noël reviennent dès le lundi 12 octobre.
5: Mais on en sait pas.
0: À partir de 14h25 sur TF1, le 12 octobre. Ça y est, ça démarre, ce sera tous les jours. Je suis curieux, tiens, de connaître l'avis de l'IA. Sur les téléfilms de Noël. Tiens, alors, vas-y, t'en penses quoi des téléfilms de Noël, toi?
6: Au mois de décembre, alors qu'il neige sur New York, Kim, une working girl de Manhattan, doit se rendre dans son village d'enfance pour l'enterrement de sa grand-mère.
0: C'est souvent ça, c'est vrai.
6: En sortant de l'épicerie du village, elle dérape sur la neige et renverse son sac de course aux pieds de Michael, son ami d'enfance devenu bûcheron. Ils se rappellent alors à leurs souvenirs d'enfance.
0: C'est une histoire.
6: Ils sont mignons tous les deux. Et même si Michael est veuf et papa d'une petite fille, Kim, elle est fiancée à un riche trader.
0: Je l'ai vu aussi.

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2: J'aurai une info future maman tout à l'heure.
3: Ah,
2: les femmes enceintes qui nous écoutent. Une info dans le C'est bon à savoir, les moins grosses têtes seront là. Le top de Stouff à 8h30 parlera de quoi?
3: Les moments où ton partenaire devient ton ennemi.
2: Ah bien, vous savez que cette émission, je ne la vois pas passer, il est déjà 8h23. Et qu'est-ce que nous faisons à 8h23?
4: Le loyer.
2: Le loyer, Monnier.
4: Le loyer.
2: On va vous offrir le loyer, attention, c'est important. Vous répondez bien, vous gagnez. Vous répondez mal,
5: vous perdez.
4: Ah bah oui.
5: Ouais. Je crois. Hein.
2: Quelle est la seule radio qui paie votre loyer?
4: Europe 2.
2: Vérifions cette information immédiatement.
4: Ou Coé sur Europe 2.
2: Nous partons sur. Non, dans le Nord. Si les deux, on prend les deux, exceptionnellement.
6: Allô?
2: Bonjour, Erika?
6: Oui, bonjour.
2: Bonjour Erika, je vous appelle en ayant envie de vous poser une question.
6: Oh, je vous écoute.
2: Quelle est la seule radio qui paie ton loyer?
6: Mais non, c'est quand même, tu veux rappeler.
2: Mais c'est excellent. Mais ben voilà une bonne réponse, Erika. Erika, Erika, comment vas-tu Erika? Ah bah ça a l'air d'aller, on est à Dunkerque, on est dans le coin, on est où?
6: Oui, on est à Dunkerque, je suis à Arbouts-Capel exactement.
2: Arbouts-Capel, comment tu dis?
6: Arbouts-Capel.
2: Arbouts-Capel, bon,
5: je connais pas.
2: Bah, alors pour le coup, je connais la région, mais alors Arbouts-Capel, bon, on va dire dans la région du côté de Dunkerque.
6: C'est là où je bosse, mais sinon moi je suis de Vidcote.
2: Ça va ma petite, ça va, Zulcog, bien sûr, très bien, je connais ça. Comment ça va ma petite Erika? Mieux?
6: Je vous remets un peu de mes émotions, mais ça va super bien, merci beaucoup.
2: Ah bah alors je suis content, raconte-moi un petit peu, t'as un chéri, t'as des enfants, on en est où là?

0: c'est vrai.
1: Mais à chaque fois, on se trompe. Bravo pour les 930 euros.
2: Merci,
1: on va te faire le chèque, tu en fais ce que t'en veux, les sous pour les enfants, pour vous offrir un petit week-end, pour financer les prochaines vacances, combler le trou de la sécu, ce que tu veux. En tout cas, je te fais un énorme bisou. Bisous, Erika.
2: Moi, je vous en fais 10 000, merci beaucoup.
1: Oh, t'es un amour. Bisous, bisous, ma belle. On embrasse tout le monde à Dakar. Bisous.
3: On se retrouve au Courtepaille. Hein.
1: Ouais, c'est vrai que si tu gagnais l'euro million, moi, je prendrais une andouillette frite. Folie, folie.
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1: Restez avec nous. 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

0: exemple. Une soirée avec des amis, et il y a du monde, et vous devez partir un peu avant, parce que vous vous réveillez tout ça. Eh bien, vous savez que partir d'une soirée sans dire au revoir fait gagner 2 jours entiers par an.
1: Ah ouais ?
0: L'université de New York Wales a dit que quand tu t'en vas sans dire au revoir pendant une soirée, tu gagnes 45 minutes. Sur une année, 25 événements, ces adieux représentent 19 heures passées simplement à faire le tour des invités avant de partir.
2: Professionnel. Hein.
0: Pour ceux qui enchaînent davantage de soirées et consacrent près d'une heure à dire au revoir, le total pourrait approcher l'équivalent de 2 journées entières.
3: Et Corentin qui dit bonjour et au revoir à tout le monde.
0: Si en plus là-dessus, tu peux enlever les 11 téléphones, on se fait une bouffe, tu peux gratter les 24 heures en plus. 24 heures de plus, à tout de suite. 8h30, les news et la météo. Cédric Lecor, salut mon Cédric. Alors, quel temps va-t-il faire aujourd'hui?
4: Salut Coé, bonjour à tous. Ça va chauffer ce jeudi dans le sud-ouest, surtout où il fera jusqu'à 34-35 degrés cet après-midi. Le temps restera sec, lumineux plutôt sur l'ensemble du pays. Météo plus complète à la fin de ce flash. L'effervescence continue de monter à quelques heures de l'arrivée du pape en France. Léon XIV est attendu demain matin à l'aéroport d'Orly, avant un programme marathon à Paris, à Saint-Denis, à Lourdes-et-Metz, avec pour commencer une rencontre à l'Élysée avec le chef de l'État. L'un des temps forts, ce sera bien sûr la grande messe samedi, place de la Concorde. Le pape va donc voler pendant quelques jours la vedette à Céline Dion. Une rencontre avec la star québécoise a même été évoquée. Emmanuel Macron, invité ce soir des 20h de TF1 et de France 2, après avoir défendu les positions de la France à l'ONU sur les conflits en Ukraine, en Iran et dans la bande de Gaza, le chef de l'État va replonger dans le bain de la politique nationale. Il sera évidemment question de la flambée des prix des carburants et du budget 2027, très contesté, qui prévoit notamment de demander des efforts aux retraités. Jusqu'à 20 à 30 centimes d'écart avec Total Energy qui peut se permettre évidemment de plafonner les prix. Les stations indépendantes continuent elles de voir leur fréquentation dégringoler depuis l'explosion des prix des carburants. C'est le constat du réseau Mobilience. Entre 50 et 100 stations ferment chaque année, essentiellement dans des zones reculées, des zones rurales, notamment concurrencées par les grandes surfaces. Le trafic des trains a repris normalement ou presque ce matin en Normandie. Les cheminots ont acté la reprise du service après avoir exercé hier leur droit de retrait pour dénoncer la vétusté et la dangerosité du réseau. Selon les syndicats, le déraillement d'un train a été évité lundi dans la Manche, 10 jours après l'accident de TER sur la ligne Rouen-Caen. Une réunion est prévue aujourd'hui au siège parisien de la SNCF. Il y avait du football féminin hier soir.

0: les pattes. Ouais. C'est-à-dire que généralement, le président fait une déclaration pour annoncer ça, et les gars, deux jours avant, disent ce qu'il va devoir dire ce soir. Ou alors, il arrive avec un truc en plus.
1: Ouais.
0: Peut-être rajouter avec un truc. Il va peut-être arriver avec un truc.
2: Ça serait bien le jour où on a un président qui dit « Bon, bah, j'ai merdé ».
0: Il dira qu'il a fait face au Covid, ouais. Il dira qu'il a fait face à des situations exceptionnelles. Voilà, t'as jamais un président qui va dire ah ouais, j'ai chié dans le ventilo.
2: Voilà,
0: je vous le dis, là vraiment.
1: Mais comme d'hab, il va commencer par j'entends la colère des Français.
0: Et je l'entends.
1: J'entends.
0: Mais nous sommes en guerre. il va te dire une guerre écologique. Bon, ouais. Allez. Donc ce sera ce soir. Alors, une info, là, j'ai vu passer un truc. Dembélé.
1: Ouais.
0: Dembélé.
2: J'aime bien Dembélé.
0: Ousmane.
1: Oui.
2: Ah, qu'est-ce qu'il a, Ousmane ?
0: La star.
3: Ouais. Il est pas foufou en ce moment.
1: Ballon d'or.
0: Photo qui circule où il est en photo avec Mia Khalifa.
2: C'est qui ?
0: Non, Mia Khalifa, on m'a dit c'est une actrice pour adultes.
4: Ouais, on s'est renseigné ce matin. Là.
0: Alors, on a regardé sur internet parce que vraiment, je savais pas. Et elle pose avec.
4: Mais
0: lui.
4: Pas du tout, c'est Vito, il a montré le truc. Et moi, je savais vraiment pas qui c'était. Et toi, tu savais qui c'était aussi.
0: Je savais pas
4: qui
0: c'était. Je balance aussi parce que Vito m'a montré deux minutes avant.
4: Vito, mais j'ai confondu, j'ai cru que c'était le Burj Khalifa.
1: Vito, il a abonné en plus.
2: Mais vous la connaissez ?
0: Ah, mais moi, je la connais pas.
1: Moi, je la connais vraiment pas.
0: Et donc, elle pose avec t-shirt marqué. Maillot marqué Mia Khalifa, maillot du PSG, il a marqué 69, il l'a dédicacé et il pose là-dedans.
4: Mais genre, tu vois sa tête, je sais pas, c'est bizarre quoi.
0: Et alors ? Bon.
2: C'est une vraie photo ?
0: Ouais, je me suis dit quand même.
4: Puis ça fait que lui, il est marié, il est un peu religieux.
0: Cette photo, elle tourne et tu dis quand même, ça fait bizarre parce que, après,

0: Top 5 des moments où ta partenaire devient soudain ton ennemi. Donc vous pouvez que vous aimez très très fort. Mais quelquefois, il y a des petits moments qui te tendent.
1: Quand ta femme te chope avec une photo avec Madame Khalifa.
0: Donc, par exemple, il y a quand l'autre te vole la couette pendant la nuit. Donc, généralement, tu te réveilles, t'es un peu congelé, t'as froid, t'es recroquevillé sur 12 cm. Tu regardes à côté, t'as l'autre qui est enroulé comme un M dans la couette. Alors,
2: dans le couple, chez vous deux, là, qui pique, toi ou lui?
0: Moi.
2: C'est vous.
3: C'est vous.
2: Et non seulement vous le faites, mais vous le faites par des petits coups secs.
0: Et voilà. Et le pire, c'est ça, c'est quand tu tires doucement pour que l'autre se réveille pas, l'autre, tu crois qu'il dort, mais en fait, il continue.
3: Il bloque de son côté.
0: Si avant, on est capable de défendre notre territoire.
2: T'as raison. La couette, c'est un sujet.
0: On a aussi le fameux « Non, merci, j'ai pas faim. Tu te commandes, toi, tes frites et puis ton steak. Madame se commande, par exemple, sa petite salade. Ton plat, il arrive. Ou alors, ton plat est tout beau. Qu'est-ce que fait madame en premier?
1: Elle tape dedans.
0: Bien sûr. Elle tape dedans. Alors que toi, c'est ton plat. Tu veux le goûter d'abord premier. Tu veux être le premier à te servir. Puis après, c'est une frite, deux frites.
2: Moi, Nat, elle va bouffer dans mon assiette avant d'avoir goûté la sienne.
3: Ah oui,
2: c'est un délire, quoi. C'est une espèce de gogo gadget au bras. Son bras, il part, mais direct.
3: Avant même que l'assiette soit posée.
2: Et je lui dis, touche pas à mes frites.
0: Autre moment, quand l'autre devient ton ennemi, et ça, c'est très grave. C'est quand l'autre regarde l'épisode suivant sans toi.
4: C'est normal.
0: La décision que vous avez prise, il faut attendre.
2: En couple,
0: c'est
2: attendre.
0: Un contrat moral. On a décidé de regarder la série ensemble au départ. C'est moral, il faut le faire ensemble.
3: Tu vois, hier, elle est rentrée, ma chérie, et je regardais Fauda. Elle m'a dit, tu regardes Fauda sans moi? Je dis, je pense que ça va pas te plaire, c'est des trucs de guerre et tout. Elle me dit, non, apparemment, c'est... Je dis, non, mais ça va pas te plaire.
2: Me dis pas qu'elle t'a fait remets au début.
3: Je vais être obligé de le faire.
0: Ça, c'est le pire. Si tu veux, on peut le regarder ensemble. Non, je veux pas parce que tu vas spoiler, en fait. Jouer à un jeu de société en couple.
2: Non, attends, moi j'ai mieux. Moi j'ai mieux parce que des fois, Nat, tu sais, j'ai raté un épisode. Je lui dis ce que je peux. Moi, je suis moins formel. Je dis ce que je pourrais. Peut-être on peut reculer un peu. Je vais te résumer. Et là, elle accélère. Le truc, elle me dit regarde, là, en fait, la fille, elle s'est mariée. Là, elle a tué l'autre, elle l'a enterré dans le jardin. Regarde dans le fond là-bas. Et donc, à un moment donné, regarde ce qui s'est passé. C'est ses enfants, ils viennent lui prendre de l'argent. Mais ils ont tué aussi des enfants. Et donc, voilà, on en est là. Tu vois, t'as pas raté grand-chose.
0: Autre situation, je te disais, quand on joue à un jeu de société en couple, au début, c'est genre pour rigoler. On fait ça pour rigoler. Mais au fur et à mesure de la partie, tu te demandes pourquoi l'autre, il invente des règles. Pourquoi l'autre, t'es suspicieux avec lui, tu te dis qu'il est en train de tricher.
2: Je ne joue jamais pour ça.
0: Et là, ça se finit mal.
2: Moi,
1: je gagne systématiquement.
0: Et en général, tu demandes la revanche si t'as perdu.
2: Non, je ne joue jamais.
0: Et enfin, quand ton ou ta partenaire devient ton GPS. C'est plus un copilote, c'est un Waze avec des reproches en fait.
3: Ah non, mais moi c'est
0: mais vas-y, faut que tu tournes à droite là, tourne à droite s'il te plaît. Tourne quoi là maintenant? Mais si, vas-y, tourne à droite. Ah c'était maintenant, je te l'avais dit.
2: C'est qu'on peut s'engueuler pour ça.
3: Les GPS a réglé beaucoup.

0: Bon, je crois qu'on peut couper globalement les paroles, on a compris.
1: On a fait le tour.
0: Hein. Oh, je pense qu'on a fait le tour du concept, hein. On a fait le tour du projet Around the World. Je pense qu'on je vous le dis tout de suite, la fin, ça va être Around the World.
2: Attends, il va changer.
0: Attention, il va changer un truc, il va dire un truc, attention. Non, c'est exactement pareil.
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0: C'est Europe 2. Oh là là, il y a une info qui vient d'arriver, elle est bonne à 7h.

0: en savoir.
1: Une étude dirigée par la neuroscientifique Susanna Carmona est menée dans le cadre du projet Be Mother, qui a révélé que pendant la grossesse, les femmes peuvent perdre près de 5% de la matière grise du cerveau. Cette réduction serait liée aux changements hormonaux propres à la gestation et à l'augmentation des fluides dans le cerveau. Cependant, les scientifiques expliquent que ce processus correspond à une réorganisation du cerveau qui contribue à renforcer le lien entre la mère et le bébé. Oui. Donc, les gars, les misogynes, n'en commencez pas pour dire « Ah bah voilà, c'est 5% de cerveau,
2: faut des fraises !»
1: Non, ça n'a rien à voir, c'est une réorganisation du cerveau. On a le témoignage d'une dame qui a eu beaucoup d'enfants. Madame, comment s'appellent vos enfants ?
3: Jonathan, Christelle, Jérôme, Benoît, Cathy, Carmen, Julie, Brigitte, Serge, Valen, Judy, Brandon, John Ross, Bruce Lee.
1: Ouais. Ah ouais. Allez, deux derniers, je comprends mieux là. Là, la fin, là, on y est. Allez, 9h moins le quart, on arrive. À tout de suite.
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0: On est d'accord?
1: Exactement.
0: Exactement. On vous parlera de tout ça tout à l'heure. Il y aura la machine à café. Ah tiens, avec l'arrivée du pape, il va falloir réviser les termes religieux. S'il y a des gens à la machine à café qui disent deux, trois trucs, faut pas arriver avec votre tasse en disant c'est de quoi vous parlez. Mais non, bien sûr, il faut suivre. Vous avez vu, il y a un engouement sur l'arrivée du pape.
1: Mais grave.
2: Oui.
0: Il y a un engouement, Stouff, elle a déjà ses places et tout.
2: Oui, j'ai reçu hier d'ailleurs.
3: Toutes les religions, je pense, hein, parce que c'est quand même un personnage.
0: Non, pas toutes les religions.
2: Non, pas toutes. Ah,
0: honnêtement,
2: non,
0: je pense que non.
3: Mais pas pour la religion, mais pour la personne et ce qu'il représente.
0: Non, c'est l'inverse, je pense.
3: Ah bon?
0: Je pense qu'il y a des gens qui sont plus sur la religion, mais qui vont être moins sur l'homme.
3: Ah oui.
0: Je pense qu'il y a des gens qui sont religieux et qui pensent à Dieu, etc., et qui vont moins être fascinés par le pape en lui-même.
3: Parce qu'il est presque aussi connu qu'Emilien des 12 coups de midi. Hein.
0: Non, mais...
4: mais il a moins de micro-ondes.
0: Honnêtement, moi je trouve que c'est une très bonne chose parce que, pour le coup, qu'on soit croyant, pas croyant, oui, qu'on aime le pape, qu'on n'aime pas le pape, je pense pas que personne n'aime pas le pape, mais en tout cas qu'on n'ait pas une fascination, etc. Bon, d'abord, sachez quand même que c'est le gars qui est le plus proche de là-haut.
2: Voilà.
0: Hein.
2: Ouais.
0: C'est le, c'est,
2: hein, il a, droit, quoi.
0: C'est le représentant sur Terre. Faut pas se froisser avec. Vous savez, faut pas avoir le mot de trop. C'est-à-dire, parce que tu te dis, on sait jamais ce qui peut arriver plus tard quand je serai mort. Ouais. Faut quand même.
4: Il connaît le boss.
0: Non, mais c'est surtout.
1: C'est la bouquille du dieu.
0: Les amis, c'est lui qui fait des rapports. Ouais, c'est ça. Mais non, mais c'est quand même. Est-ce que c'est pas joli d'avoir pendant 3 jours des gens qui à Lourdes, à Paris et à Metz, je crois,
1: ouais,
0: vont se retrouver et sont juste là pour célébrer de l'amour,
2: voilà,
0: célébrer de la bienveillance. Est-ce que finalement, dans cette situation, dans ce qu'on vit en ce moment, ça fait pas du bien? Qu'on soit croyant ou pas croyant, avoir des gens qui se rassemblent pour faire quelque chose de beau et pour parler de paix et de moments où on se retrouve. Honnêtement, moi je trouve ça joli. Hein.
2: Puis c'est un événement, c'est pas tout le temps, c'est rare. Quoi.
0: Non, mais indépendamment de ça, je trouve que c'est l'événement de tout le monde tous ensemble pour une belle chose. Pour où on célèbre un peu l'amour, je trouve ça plutôt joli.
4: La religion, tant que ça ne devient pas une obsession, ça va.
0: Vous allez me trouver naïf, mais je trouve ça, c'est, je trouve ça. C'est

0: mutation génétique qui a augmenté de 50% le volume de leurs rats, qui libère plus d'oxygène dans le sang. Bonne réponse
1: wow.
0: Voilà. Et de Vito Bamécher moins grosse tête. C'est déjà fini pour aujourd'hui. On se retrouve la semaine prochaine. N'oubliez pas, si Mr Freeze, eh ben il a qu'à se lisser les cheveux. Merci, bye. Au revoir, à la prochaine fois.
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3: Dans la demi-heure qui arrive, le bar de piètre va ouvrir. Et on aura, c'est l'exclu, Zinedine Zidane qui sera là.

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7: 9h du mat, vous avez des frissons, claquez des dents, vous montez le son, vous nous écoutez peut-être dans le monde entier avec l'appli Europe 2 sur les applis de streaming. Salut, voici les news et la météo. Mon petit Cédric Lecor.
8: Oui.
7: Petit journaliste là qui va me faire dépenser des sous là pour,
8: pour un Playmobil.
7: Pour les Playmobil pour l'association des enfants là. Allez, on y va.
8: C'est parti. Un ciel voilé ce jeudi sur la plupart des régions, mais des températures qui continuent de s'envoler avec plus de 30 degrés dans la moitié ouest. Météo plus complète dans deux minutes. Une petite poussée de Covid en cette rentrée, c'est ce qu'a constaté Santé publique France. Une hausse de 76% des consultations pour suspicion de Covid-19 enregistrées mi-septembre par SOS Médecins. Mais cette reprise de la circulation du virus reste inférieure à celle des 4 années précédentes. Une nouvelle campagne de vaccination sera lancée mi-octobre. Ils s'inquiètent du démantèlement de leur entreprise. Les salariés du groupe Altice France, maison mère d'SFR, sont appelés à la grève cet après-midi. L'opérateur est en train d'être racheté par ses 3 concurrents français pour plus de 20 milliards d'euros. Les syndicats ne sont pas satisfaits des négociations entamées avec les acheteurs qui se sont engagés malgré tout à reclasser l'ensemble des 8000 salariés. Une première étape pour son adoption, les députés ont approuvé à l'unanimité hier en commission la loi intégrale contre les violences sexistes et sexuelles. Parmi les mesures phares, un socle minimal d'actes d'enquête pour éviter que des plaintes restent sans suite. Le projet de loi sera débattu dès le 1er octobre à l'Assemblée nationale. 27 ans de réclusion criminelle requis contre Loïc Le Priol, 20 ans de prison contre Romain Bouvier au procès de l'assassinat de Federico Martin Aramburu. Pour l'avocat général, il n'y a aucun doute. L'intention d'homicide est évidente. Les deux militants d'ultra-droite, auteurs de 10 coups de feu en mars 2022 en plein Paris sur l'ex-rugbyman argentin, connaîtront demain le verdict. À l'heure d'une flambée des prix historiques des carburants, Emmanuel Macron va s'exprimer ce soir dans les 20h de TF1 et de France 2. Une interview de 30 à 40 minutes où il sera aussi question de la situation internationale avec les conflits en Iran et en Ukraine. L'Ukraine qui a de nouveau été la cible d'une série de frappes russes la nuit dernière. Il y a au moins 2 personnes tuées à Kiev. Et puis le foot, les Lyon ont dévoré le Servette hier soir à Genève pour leur premier match de Ligue des Champions, victoire 8-0 pour Lyon. Entrée en lice plus compliquée pour le Paris FC, battu 5-2 à Barcelone.
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8: Un ciel légèrement voilé ce jeudi sur l'ensemble du pays, des nuages plus nombreux cet après-midi du côté de l'Alsace. Mais globalement, un temps qui restera lumineux avec des températures qui continuent de grimper. Surtout dans le sud-ouest, vous aurez jusqu'à 35 degrés à Mont-de-Marsan.

0: 15-25 aujourd'hui, il y en a un peu moins, quoi qu'il arrive.
1: Ah,
0: on a,
1: pour
0: on a
1: la
0: les
1: radio.
0: Parents, et là, on a les enfants des parents, ce que tu disais.
1: Non, mais pour la radio, oui, parce que quand t'as 20 ans, t'as pas encore ta bagnole, t'as pas encore, t'es dans des modes moyens de transport, et la radio, c'est comme la télé. Demandez à vos ados qui ont 20 ans ou 18 ans ce qu'ils regardent à la télé.
0: Rien.
1: Rien. C'est-à-dire qu'ils ne l'allument plus, ils ne la regardent pas, ce qui est un sujet, d'ailleurs.
2: Papa, c'est quoi le truc dans le salon?
1: Non, mais c'est un sujet. C'est un vrai, parce que vous regardez en plus les nouvelles personnes qui s'installent, souvent les premiers appartements, il n'y a plus de télé. C'est fini, la télé se regarde sur... Allez, on ouvre son ordi.
0: Bah moi,
1: on ouvre son ordi, on regarde l'ordi dans la chambre.
0: Mes deux enfants ont leur appartement et il n'y en a aucun qui a la télé.
3: Mais non.
1: Alors que moi... Mon kiff quand j'ai eu mon appartement, c'était d'aller chez Darty, de dire un jour j'aurai celle-là.
4: Avec la barre de son de ouf.
1: Un jour, à l'époque, moi, les grandes télés, c'était des trucs tout carrés avec trois tubes à l'arrière. Éclairé, il fallait attendre que ça chauffe un peu.
3: Tu perdais 4 mètres carrés dans la pièce parce qu'il y avait de la volume.
0: Il fallait se lever à chaque fois pour changer de chaîne.
1: Mais c'est fou, mais c'est comme le délire du 5 points, c'est un délire de vieux. C'est pour nous, ça, de dire, t'as vu, j'ai mis deux enceintes à l'arrière, j'ai mis une barre de son, là, j'ai du son 3D.
0: Et la tanasse que c'était pour les mettre tes satellites derrière, il fallait faire courir les fils tout le salon.
1: Je peux vous dire qu'il n'y a pas un gamin de 20 ans que ça fait kiffer le son avec les enceintes derrière. Ils prennent le son de l'ordinateur.
5: Oui, ils sont avec les casques.
1: Mettent leur casque, voilà. Et ça fait. On est passé dans d'autres délires.
0: T'as raison, le 5 points, c'est un truc de boomer.
4: C'est génial.
1: Je pense que les mecs de chez Cobra, là, c'est les magasins.
4: Cobra,
1: ils voient passer que des mecs avec des bobards comme ça. Et je vais changer ma barre de son. Je pense qu'il n'y a pas beaucoup de jeunes qui arrivent là-dedans.
3: Moi, je me rappelle, j'avais mis une gaine pour bien ranger les fils. Et là, c'est pas propre ça.
5: T'as le même âge, toi. T'as le même âge.
3: Avec eux, ouais. Je suis moins tapé, par contre.
1: Bon. Mais on va te. Allez, en attendant, nous aurons dans un instant le bar de Piètre qui va ouvrir. Ça parlera d'actu. Nous allons vous faire réviser les termes pour l'arrivée du pape. Hein. C'est important
0: ça.
1: Oui, bien sûr, c'est important. Vous sachiez quand même, s'il y a des gens qui en parlent devant vous à la machine à café, que vous n'ayez pas l'air trop con, que vous sachiez de quoi ça parle. Le match de la France, c'est pas demain ?
5: C'est
1: demain ?
5: Turquie-France, demain soir.
1: Demain, avec Zinedine Zidane, le nouveau sélectionneur.
0: Oui.
1: Il sera notre invité tout à l'heure. Nous l'aurons à 8h30, on pourra lui poser des questions. Et puis, évidemment, une figure de yoga que nous mettrons dans la catégorie « Non, non, non, ça ne se met pas là », parce que vous verrez que c'est...
0: J'adore cette séquence.
1: Mais
5: il y en a beaucoup trop.
1: On va dire que si demain j'attaque le yoga, c'est pas par cette position que je commence.
0: Ouais, d'accord.
1: Mais ni avec cet objet. Je vous en parlerai tout à l'heure. Télévision hier, dans Un jour un doc sur M6, il y avait un reportage sur un hôtel assez insolite qui se trouve dans Paris. Écoutez.
6: Ici, le patron assume à 100% vouloir attirer les infidèles.
7: L'hôtel Paris. Bonjour. Ça vient en fait d'un concept japonais à la base, de location de chambres à l'heure.
1: Et oui, ça s'appelle les Love Hotels. La nuit, l'hôtel est fermé. Par contre, c'est la journée. C'est fait pour les couples illégitimes qui viennent les uns après les autres. Et vous choisissez votre petit univers.
6: T'aimes latex avec ses rideaux sexy. Les mille et une nuits au charme si oriental. Jungle au milieu des animaux sauvages. Et enfin, cette chambre métro au plan de station. Très évocateur.
3: C'est Valérie Damido qui a fait la déco.
0: Je veux voir les images quand même.
1: Mais tu le vois, Robert, le patron d'entreprise, qui dit Josiane, sa secrétaire, viens, on va aller dans le métro. Je t'ai fait le petit plan jungle, je vais te faire l'amour au milieu des peluches.
5: C'est pas marqué Miroménil, c'est marqué Notre-Dame de Gland.
1: C'est très chic. Et puis t'as un petit gars qui rentre, il te joue de l'accordéon. Bon cœur, monsieur, dame. Bon, alors forcément, il y a un endroit aussi pour passer un moment un petit peu plus chaud.
7: Et là, notre jacuzzi privatif. On tient beaucoup à l'hygiène et à la propreté de l'établissement.
3: Changez-vous.
7: Donc, il n'y a pas d'acte dans le jacuzzi.
1: Ben non,
5: évidemment.
1: Évidemment.
3: Parce que vous, je

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4: Au cas où on se reverrait pas d'ici là, je vous souhaite une bonne soirée et une excellente nuit.
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3: Évidemment, écoutez Gillo et David Guetta dans un instant. Je fais une bise à Julien qui m'a laissé un message. Il me dit bonjour Julien. Bonjour Koé, pardon. Je me permets ce message ce matin. Mon fils a découvert les matinales radio depuis la rentrée. Il est devenu fan de votre émission qui l'accompagne matin et soir dans la bonne humeur. Pierre Maryse, le ni oui ni non et tout et tout. C'est prochainement son anniversaire. Pouvez-vous lui faire une petite attention en vous souhaitant une bonne émission? Mais bien sûr, je vais d'abord t'envoyer mon rib pour que tu... Voilà.
4: Une bonne journée.
3: Mais je vais le faire.
4: Mais il doit être à l'école. Là.
3: Je vais le faire tout de suite. Comme ça, on fera une petite vidéo, mon poteau. C'est avec grand plaisir. Merci d'être nombreux à nous écouter. Dans un instant, Zinedine Zidane, on aura des nouvelles. Mais c'est l'heure d'ouvrir avant l'ouverture du bar de Piette. 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
5: Elle est bonne la cervoise là-bas.
3: Koé, C-A-U-E-T au 7, 12, 13. Très bonne. Le bar de Piètre est ouvert, les gars. Allez, parlez-moi d'actu. Comme d'habitude, bon bah c'est là, hein, c'est le café du commerce. Mais de quoi parle-t-il?
5: C'est reparti. Ils en ont pas marre de faire du jeune avec du vieux là.
6: Bah c'est un peu ce qu'on

0: Arthur.
1: Le vendredi, alors, du lundi au vendredi, de 11h à 11h30.
2: Vous savez que TF1, ils se sont fait niquer. Parce que je pense qu'en interne, ils ne croyaient pas ces dernières années au retour des jeux.
3: Oui,
2: ils ne voulaient, ils ne voulaient pas en faire. Ils étaient partis dans les séries Plus belle la vie, Moins belle la vie.
1: Parce que ça cartonnait en France Télé.
2: Sous les arbres, t'auras moins chaud. Ouais. Au soleil, t'as de l'ombre. Enfin, ils étaient partis sous des trucs qui coûtent très très cher. Et en fait, ils n'ont pas cru. Mais ça, c'est une erreur. Ils n'ont pas cru au retour des jeux. M6 s'est engouffré là-dedans. Ils ont repris que des vieilles marques qui marchent fort. Le juste prix, ça marche très fort. La roue de la fortune. La roue de la fortune, pardon. Ça marche encore mieux, ça. Et là, TF1, merde. Qu'est-ce qui reste Et là, ce qui reste, je vous le dis, ce qui va rester. Il va rester qui est qui, que vous allez voir arriver.
3: C'est rigolo, c'est avec Marie-Ange Gardin.
2: Que le meilleur gagne, c'est M6 qui l'a fait, mais ils l'ont un peu raté. Mais ils ont que le meilleur gagne. Il va rester Dessiner, c'est gagné. Vous verrez, on va y aller.
0: Dessiner, c'est gagné.
2: Vous verrez, on va y aller. Le millionnaire, non, parce que c'était un truc avec la Française des Jeux. Donc vous ne l'aurez pas, mais vous verrez, dessiner, c'est gagné. Il n'y a rien de plus simple que dessiner, c'est gagné. C'est des jeux qui ne coûtent rien. Le jeu, mais l'avantage, c'est que vous ne verrez plus jamais de nouveaux jeux. Parce qu'en fait, les chaînes, elles ne sont plus assez puissantes pour lancer des nouveaux jeux. Arthur, qui a créé des jeux, quand il en lance, il se prend une tôle. Et c'est pas pour rien qu'il reprend Pyramide, parce que c'est un jeu que les gens connaissent.
3: Génial,
1: mais surtout qu'ils l'ont remis sur France 2 en 2014-2015.
2: Mais parce que c'était plus la période. Les gens sont dans le revival des jeux. Ils aiment les trucs qui les rassurent. Ils aiment les jeux qu'on connaît. Tu connais la roue de la fortune.
1: Ouais.
2: N'importe qui, tu l'as jamais vu, tu te mets devant, t'as compris la règle.
3: Hugo délire. Tu crois que ça va revenir?

0: Restez avec nous sur Europe 2 dans un instant. J'aurai des nouvelles de Zinedine Zidane qui sera notre invité. Il sera là, oui, dans une journée du match. Il sera là, il répondra à toutes nos questions. Et une info, si vous voulez attaquer le yoga avec un manche à balai, bon, je vous expliquerai un truc qu'il ne faut pas faire. 9h32. Météo info. Cédric Lecor, quel temps va-t-il faire, mon Cédric?
1: Et ça va chauffer aujourd'hui, hein, surtout dans le sud-ouest, avec des pointes à 34-35 degrés, avec le retour du Mistral, en plus de la sécheresse qui s'aggrave. Les Bouches-du-Rhône sont classées en rouge ce jeudi, en risque très élevé de feux de forêt. 10 autres départements sont en orange. Météo plus complète à la fin de ce flash. Emmanuel Macron, invité ce soir des 20h de TF1 et de France 2, après avoir défendu les positions de la France à l'ONU sur les conflits en Ukraine, en Iran et dans la bande de Gaza, le chef de l'État va replonger dans le bain de la politique nationale. Il sera évidemment question de la flambée des prix des carburants et du budget 2027 très contesté qui prévoit notamment de demander des efforts aux retraités. Des ventes papier qui ne cessent de baisser. Ouest France va supprimer 156 postes. Le numéro 1 des ventes de la presse quotidienne en France est également confronté à des revenus publicitaires en baisse. Le journal mise sur des CDD à non renouveler, des départs à la retraite à non remplacer pour réduire ses effectifs. En Normandie, retour à la normale ou presque sur les rails. Hier matin, les cheminots avaient exercé leur droit de retrait pour dénoncer la vétusté et la dangerosité du réseau. Selon eux, un nouveau déraillement a été évité lundi dans la Manche après l'accident qui a fait une quarantaine de blessés.

0: On peut essayer.
1: Allez, vas-y.
2: Non, mais c'est incroyable. C'est incroyable.
3: Mais je suis à 60, 71, moi.
2: Vito, combien tu pèses?
0: Je pèse entre 100 et 103.
3: Et maintenant, la vérité.
0: Non, entre
2: 103 et 104. Et maintenant, la super vérité, 110.
0: Oh, combien, 150,
2: Corentin, en fait. Combien
1: 3 tonnes 2, moi. Non, 97.
3: Il y a des ponts où il n'a pas le droit de passer dessus.
0: Ça dépend s'il est à vide ou s'il est chargé, ça dépend.
1: Ah, ce soir, je vais être chargé.
2: Piette, 71. Stouff, je ne demanderai pas.
4: Si, 73.
2: Non, je ne demanderai pas, mais je veux savoir quand même.
4: 63.
0: Oh, c'est comme
2: rien.
0: Cédric.
2: Oh
3: mais
2: c'est rien.
3: Mais tu fais chier. Mais elle est vachement plus bonne que toi.
4: Je suis plus petite.
2: Mais à combien. Bah pardon, alors excuse-moi, mais à combien t'étais? Parce que t'as sérieusement maigri. Combien t'étais?
4: Non, ça se dit pas.
2: Bah si, là c'est pas si. Là c'est une fierté. Autant t'aurais été à 63, tu montes à 85. Je comprends que t'es plus envie de le dire.
4: Je suis monté le plus à 80.
2: Oh là là. Mais t'imagines la perf. T'étais à 80, t'es à 63. C'est magnifique. Il y a tellement de gens qui rêvent de perdre du poids.
4: Ah oui, oui, oui.
2: Ah non, c'est top, bravo.
4: Et toi?
2: Bah 100. Bah je vous l'ai dit, 105. 87.
0: Et tu mesures combien?
2: 80.
4: Combien tu fais la 87?
2: 87.
4: Ah, je pensais même toi, que tu faisais moins.
2: Merci, Stouff.
4: Bah, c'est vrai, mais c'est vrai.
2: 63, t'es magnifique. Et redis-moi un truc en fait. Viens, hey, viens, on fait un ping-pong de compliments. 63, t'es magnifique.
4: Je trouve que tu t'es affûté.
2: C'est incroyable. De dos, j'ai cru que c'était une star hollywoodienne.
4: Ouais, pitbull, mais tu es en V maintenant.
1: Pitbull.
4: Tu es en V?
1: Mais à l'envers.
2: Mais t'es sincère ou tu te fous de ma gueule? Ça, à un moment donné, je prends le compliment, mais je sais pas s'il est vrai.
4: Non, je suis sincère.
0: W, ça va.
2: J'étais en O avant, je change de lettre.
1: Ouais. Moi, je suis en B, hein, ça va.
2: Ah, et nous, on a Théo qui est toujours en O, par
4: contre.
2: Ça va, Théo.
3: Non, il est en D parce qu'il se tient droit.
2: Allez, salut à vous tous. Écoutez, en tout cas, non, mais tous les gens le savent. Tu fais un régime, tu galères à perdre. Deux petits déj, un bon dîner, bam! Allez, t'es reparti dans l'autre sens.
1: Le pire, si c'était un cul. Hein.
2: Pardon?
1: Un gros ventre avec une petite queue, c'est chaud.
4: Oh, mais Corentin!
2: Ça, c'est les vannes. Ça, c'est. Attention. Par contre, on va refermer le bar de piètre.
4: Ouais, c'est plus l'heure, là.
2: Le premier match de l'équipe de France avec Zizou, qui, bon, à mon avis, va nous composer une équipe en 4-3-3. Ça, c'est quasiment ce que j'imagine bien.
1: Ouais,
4: bien. T'es sérieux, là?
2: Je pense qu'il va mettre un Ousmane Dembélé en position axiale et qu'il va mettre en attaquant gauche.
4: Et bah.
2: Il va mettre Kylian.
0: Mais comment
3: c'est ça la polémique. Non, la polémique, c'est qu'il veut remettre Kylian à gauche.
2: Vérifie. Tu regardes.
4: Tu peux montrer ton téléphone? Tu montes-moi ton chat GPT là?
2: Oh non, j'ai rien du tout, regarde. Oh non, j'ai rien.
3: Parce que la polémique, c'est ça, c'est qu'il veut faire jouer Mbappé à gauche.
2: Non, j'ai rien.
4: D'accord.
2: Non, c'est juste écrit sur mes textes, mais. Voilà. Mais je l'ai fait, vous avez vu? Je l'ai fait comme si. Voilà. Bon, je crois qu'on l'a ou pas?
1: Justement, on a Zizou avec nous. Bonjour Zinedine.
5: Attendez, je.
3: Vito, il va falloir que tu mettes plus fort.
5: Je mets mes écouteurs pour le Ozone. Attends.
1: Bah, allez, mettez vos écouteurs.
5: D'abord le gauche.
1: Ah oui.
5: Toujours.
1: Ouais.
5: Puis l'écouteur à droite.
1: Ouais.
5: Et une gorgée de Volvic.
2: Ah oui.
3: Ouais. Classique.
1: Ah oui, c'est long.
5: C'est pas pénible avec le petit capuchon qui est accroché.
1: Ouais. Avant, il n'y avait pas.
2: Non, il n'y avait pas ça.
3: Ouais.
1: C'est bon?
3: On peut y aller?
5: Je referme le petit capuchon.
0: Ça va être long, les confs de presse.
2: Waouh.
5: Je vous écoute.
1: Parfait. Alors Zizou, prêt pour le match de demain face à la Turquie?

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0: pour rechercher une information. C'est énorme, hein, en si peu de temps. Oui. 56% des gens, quasiment 6 sur 10, ont déjà effacé leur historique de navigation.
1: Ah, mais ça, c'est pour faire, de la place.
0: 74% tapent météo demain sur Google alors qu'ils ont une application météo. C'est beau, ça, c'est beau. 31% des gens recherchent régulièrement leur propre prénom sur Internet.
2: Ouais, j'ai déjà regardé, moi.
3: C'est vrai.
2: Quoi faire ? Eh bah, pour voir si je suis connu.
1: À ton nom ou ton prénom ?
3: J'ai regardé.
2: Ah, le prénom, deux, ça va te mettre le sein du
0: Ça va te mettre surtout combien il y en a à peu près.
2: Ouais, voilà.
1: Ah, c'est pourri, ça.
0: 12% suppriment leur historique tous les soirs, mais uniquement quand leur conjoint demande « C'est quoi ce site ?» Ouais, alors ça parle à personne,
4: non,
0: ça.
4: Non, sur Europe 2. Chez nous, tout le monde est le bienvenu, sauf ta mauvaise humeur.
0: Ouais, ça, on n'en veut pas. 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Non.

0: banques devront évaluer la solvabilité de leurs clients pour les nouvelles autorisations. En gros, ouais, si tu dis je vais être à moins 150, bien tu devras appeler ton banquier. Tu devras lui demander l'autorisation d'être à moins 150. Il devra étudier ton cas et ta solvabilité avant de te dire oui, je vous autorise à être à moins 150. Comme si c'était un plaisir des gens et un choix. C'est-à-dire, c'est comme si les gens faisaient acheter plein de trucs et on leur dit, comme ça nous est tous arrivé dans notre voie, le banquier te dit par contre, allez-y doucement parce que là, vous avez dépensé beaucoup. Mais il y a des gens, ils ont juste fait leur vie normale, ils ont eu un prélèvement, un impôt supplémentaire, une facture d'électricité. Ils arrivent à moins 150, ben non, faudra que tu demandes à ton banquier s'il t'autorise les moins 150.
1: Après, on verra si les impôts, quand ils vont vouloir prélever l'URSSAF, etc., on va voir s'ils vont demander s'il y a un découvert ou pas.
2: Oui. Non, mais ça passera pas non plus.
0: Ça s'appelle
3: pas,
0: Non,
3: tu peux pas normalement.
0: Ça passera pas, tu auras un 10% de plus d'un, mais c'est un enfer. Enfin bon, comme si les banques n'avaient pas assez de sous. Allez, restez avec toi, dans deux minutes, il sera à 10h.
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0: Vous êtes là ? Tant mieux, parce que nous aussi, jusqu'à 11h.
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0: tout de même engagé à reclasser l'ensemble des 8000 salariés. Une petite poussée du Covid en cette rentrée, c'est ce qu'a constaté Santé publique France. Une hausse de 76% des consultations pour suspicion de Covid-19 enregistrées mi-septembre par SOS Médecins. Mais cette reprise de la circulation du virus reste inférieure à celle des 4 années précédentes. Une nouvelle campagne de vaccination débutera le mois prochain. 27 ans de réclusion criminelle requis contre Loïc Le Priol, 20 ans de prison contre Romain Bouvier au procès de l'assassinat de Federico Martina Rambourou. Pour l'avocat général, il n'y a pas de doute, l'intention d'homicide est évidente. Les deux militants d'ultra-droite, auteurs de 10 coups de feu en mars 2022 en plein Paris sur l'ex-rugbyman argentin, connaîtront le verdict vendredi, donc demain. À l'heure d'une flambée historique des prix des carburants, Emmanuel Macron va s'exprimer ce soir dans les 20h de TF1 et France 2. Une interview de 30 à 40 minutes. Il sera aussi question de la situation internationale avec évidemment les conflits en Ukraine et en Iran. Et puis un mot de football, les Lyon ont dévoré le Servette hier soir à Genève pour leur premier match de Ligue des Champions. Victoire 8-0, entrée en lice plus compliquée pour le Paris FC qui a été battu 5-2 à Barcelone.
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0: Un ciel voilé ce jeudi sur l'ensemble du pays. Des nuages plus nombreux cet après-midi, notamment du côté de l'Alsace. Mais globalement, un temps qui restera lumineux avec des températures qui continuent de grimper. Surtout dans le sud-ouest, vous aurez jusqu'à 35 degrés à Mont-de-Marsan. Il fera meilleur sur les bords de la Méditerranée entre 27 et 30 avec du Mistral en plus. Grosse poussée de chaleur aussi dans le nord-ouest avec jusqu'à 33 degrés cet après-midi en Vendée.

0: Iken, vous connaissez Ella Langley ?
1: Non, pas du tout.
0: Je n'en ai jamais entendu parler.
2: Non plus.
0: Ella Langley. Eh bien, dites-vous qu'elle a battu le record du nombre de semaines passées à la première place du Billboard Hot 100.
2: C'est le gros classement international.
0: Avec son titre qui s'appelle Choosing Texas, que je vais vous faire écouter. Ça, c'est le record.
3: Ah oui.
2: C'est pas mal.
0: Le record de présence numéro 1 au Billboard.
4: J'ai envie de manger des ribs.
0: Ah ouais. Franchement.
3: Bah oui, mais c'est country là-bas. C'est.
0: Non, mais c'est mythique, là-bas. Je dis pas. Attention, j'ai pas dit que c'est pas bien. Je critique pas. Hein. On est en train de parler du record de présence numéro 1.
2: Ouais, mais la country, ça revient très fort.
1: Et Taylor Swift, elle a explosé avec ça au début de sa carrière.
0: Ouais, ouais, mais bon.
2: Bah, faut qu'elle s'y remette, là, apparemment.
3: C'est une religion, c'est une religion la country, là-bas.
0: Oui, mais pour moi, en fait, je suis un peu comme
4: Pietre. Au Texas.
0: Pour moi, je pense
3: que
0: c'est.
3: Bien sûr que oui, gars.
0: Je suis comme Pietre. Pour moi, c'est comme le reggae. Le reggae, si t'as pas fumé de pétard, tu trouves que c'est de la merde.
1: Oui.
0: Pour moi, la country, si t'as pas une veste à franges et que t'as pas des Santiago et que tu manges pas un ribs,
3: c'est un peu,
0: et que
3: ça modernisé, c'est un peu comme tout.
0: Les clichés.
2: Ça va, c'est pas trop cliché, ouais. Non, ouais. Et si tu n'as pas un revolver,
4: si t'es pas sur un cheval avec un gun dans la poche,
3: c'est pas la country.
0: Et qu'à chaque fin de phrase, tu dis yippie. Et là, pour moi, il faut mettre les mains à la ceinture.
3: Il faut qu'on
0: soit tous alignés sur le côté avec quelqu'un qui dit attention, 3 et 4. Et là, tu claques les jambes. Clac, clac.
2: Une tige de foin dans la bouche.
0: Ah, voilà. Et tu fais le coup des sabots. J'ai vu ça la dernière fois. Attention.
3: Talon, clac, clac, clac. Talon, point.
0: Parce que j'ai dansé de la country une fois. J'avais fait une émission de télé et j'ai été chopé par un groupe qui faisait de la country, qui m'avait appris à faire une chorégraphie de country. Donc j'ai bien compris le claquement des bottes.
2: Aïe.
0: Voilà, et j'avais des baskets, ça rendait beaucoup moins bien.
1: Bon,
0: en tout cas, voilà. Donc elle est, ça a été numéro 1. C'est le record. C'est pas moche. Hein. On va réécouter une petite fois encore. Honnêtement, c'est pas moche.
4: Le Billboard 100, c'est un classement énorme.
0: Elle dépasse et elle devance Mariah Carey et sa célèbre chanson All I Want For You.
4: Elle est passée, Mariah.

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3: 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Ouh, cette info qui vient d'arriver, ça c'est tordu. Ça.
5: Alors ça c'est très tordu mais bougrement intelligent.
3: Un homme turc en fuite depuis 2018. Il vient d'être retrouvé par la police. Il vivait à Istanbul en tant que femme transgenre.
6: Ah.
3: Mais c'était pas en tant que travesti. Hein.
6: Ouais.
3: En tant que femme transgenre. C'est-à-dire complètement différente. C'était pas Jean-Michel qui a mis une perruque et une jupe.
6: Hein. Ouais.
3: J'ai les photos, je vous le dis. C'est même incroyable de reconnaître cette personne. Alors on sait pas comment ils l'ont retrouvé. Il s'appelle Dugrul Bazar.
6: Dugrul Bazar.
3: Après tant d'années, mais on pense qu'ils ont utilisé la surveillance pour peut-être surveiller sa famille. Et ensuite, ses associés, ils se sont rendus compte qu'il y avait cette jeune femme qui venait, jusqu'à ce qu'ils se rendent compte que cette jeune femme, c'était monsieur Dugrul Suluk. Voilà. Alors, par contre, cette question, c'est pas une vanne. Tu le mets dans quelle prison?
6: Ah ouais?
7: Ah bah oui. Après, ils vont regarder.
3: C'est homme ou femme?
6: S'il a des papiers.
3: Si ça a été fait, c'est femme.
6: Ouais.
3: Si les papiers sont adaptés, sinon c'est homme.
6: Mais vu qu'il était en fuite.
3: Ah ouais.
6: Il a peut-être pas fait ses papiers. Donc il avait des papiers d'homme avec en étant femme.
7: Bah, c'est pas nous qu'on gère.
6: Oh là, le bordel.
3: Ouais, c'est compliqué. Hein. Je ne sais pas. Je n'ai pas la solution. En tout cas, restez avec nous. Très jolie, la dame.
8: Non, c'est celle de droite. Hein.
3: Ah, oui. Et qui fait l'info? Mais c'est une. Et qu'est-ce que c'est? Bonjour.
9: 10h15.
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3: Dans un instant, Jay-Z, c'est ce que vous allez entendre sur Europe 2. Nous aurons une histoire hallucinante d'un sanglier qui a passé 2 heures à côté des baigneurs à Marseille, dans les Bouches-du-Rhône. Il y a un sanglier qui a passé une partie de l'après-midi au milieu des baigneurs.
4: Il paraît qu'ils sont en pleine ville maintenant.
3: De plus en plus, oui. Il était là, à la couleur. Vous savez qu'ils sont là pour deux raisons.
5: Pour la bouffe ?
3: Pour la bouffe, parce qu'il y a eu des endroits où c'est de plus en plus compliqué. Et puis parce qu'ils sont très, très, très nombreux, les sangliers.
4: Ils sont plus assez chassés.
3: Donc, en fait, je sais que ce que je vais dire va faire

0: qui vivent à la campagne, si tu as une surpopulation et que tu te tapes des sangliers à 21h ou à 22h quand tu roules, c'est quelque chose de...
1: La voiture reste sur place. Hein.
0: C'est dangereux. Ouais. Hein. Ouais. Mais c'est vraiment dangereux.
2: Mais même les frais dans une commune. Moi, je vois, mes parents habitent en campagne, en Bretagne. Tu as des sangliers qui vont sur le terrain de foot, ils te défoncent le terrain et après, ça coûte une couille de refaire.
0: Y compris pour les golfs. Hein.
2: Ah oui, bien sûr. Bah, les golfs.
0: Les golfs, tu peux revenir. Et puis chez toi. Hein. Tu t'amuses à laisser ta porte ouverte si tu habites dans le sud de la France, dans un endroit où il y a un... Et maintenant, ils rentrent de plus en plus, comme on en parle à Marseille, de plus en plus, là où il y avait des maisons avant, ils ne venaient pas. Ils viennent la nuit, tu as laissé ton portail ouvert.
1: Carnage.
0: Ah, c'est Verdun. Le lendemain...
1: Si tu veux faire retourner ton terrain, c'est pratique. Hein, tu ouvres ta porte, le lendemain, tu reviens. Ouah, nickel, pas besoin de louer un truc. Là.
2: Il prend une capsule, il tire très tôt. Là.
0: Non, mais voilà, donc je sais que c'est le vieux débat des...
3: À Marseille, pour y avoir vécu, il y a la grève des éboueurs à peu près deux fois par an. Les poubelles s'entassent dans les rues, donc là c'est buffet à volonté.
0: On a bien vendu la ville là. Je vous fais un gros bisou à vous tous qui nous écoutez.
3: Il y a les cafards aussi, il n'y a pas que les sangliers.
0: On n'est pas les derniers, nous on a les rats. Vous savez, on n'a pas de quoi non plus. Avant de parler du sanglier, on a qui en ligne, ma petite stouffe. Nous avons Myriam. Qui est Myriam? Myriam?
4: Oui.
0: Bonjour Myriam. Alors attendez, parce que là,
1: il y a un événement ce.
0: Parce que Myriam, elle arrive, tout le monde est au courant, mais pas moi.
1: Il y a un événement dans 15 jours.
0: En Aveyron.
4: C'est ça.
0: L'association Les Orteils au Soleil. Qu'est-ce que c'est que cette association?
4: C'est un nom qui interpelle. C'est un accueil jeune, c'est un petit EVS en fait. Un espace de vie sociale dans la ville.
0: Un espace de vie sociale, oui d'accord.
4: Voilà. Et donc on accueille les ados et on fait des animations dans l'année pour la population.
2: Et il y a quoi?
0: Alors qu'est-ce qu'il va y avoir dans 15 jours?
5: Le 4 octobre.
4: Alors dans 15

0: bien sûr.
1: Ouais, t'es bien. Café. Oh, t'es bien rempli. Hein. T'es bien, une fois que t'as mangé ça, t'es pas mal. Hein. Donc,
0: voilà,
1: ok.
0: C'est ça.
1: Donc, alors, on mange à la truelle. Ça, c'est fait, on est d'accord ?
0: On est servi à la truelle.
1: Servi à la truelle, d'accord. Pour les frites, vous les faites au rotofil ? Comment Non, parce que vu qu'on reste dans le thème, non ?
0: Eh oui, non, ça pourrait, mais non.
1: Est-ce que. Personne n'a faim en ressortant de ça ?
0: En principe, non. Mmh. Non, non, l'aligo, c'est un peu comme le ciment, vous voyez, ça plombe.
1: Je dirais bien personne à la dalle.
2: Dalle de ciment.
1: Et je vous donne le slogan. Et je vous donne le slogan. Le premier repas, vous sortirez pas en ayant la dalle. Allez.
3: Ouais, bien.
1: Voilà. Et
0: bravo, bien vu.
1: Voilà. J'ai même. Ouais. Hey, on a même réfléchi à votre hymne. Pietre vient de me l'écrire. L'hymne est là.
4: Moi, chérie, laisse béton.
1: Allez, on y va, c'est cadeau.
5: C'est cadeau.
1: Je vous embrasse fort, vous embrassez tous les gens qui organisent tout ça. C'est dans 15 jours, je peux vous dire.
3: C'est à Cransac.
1: Je peux vous dire que si on n'était pas si loin, je serais venu manger votre aligo saucisse. Mmh.
3: L'Aveyron, c'est très joli.
0: J'ai passé un bon moment.
5: J'aurais fait manger mon fils une truelle pour papa, une truelle pour maman.
1: Je vous embrasse fort. Gros bisous, à bientôt.
0: Allez, merci, bonne journée à tous.
6: Au revoir. Coé, 7h, 11h.
5: Maman!
6: Si tu retournes au lit, t'as rien compris.
1: S'il reste de l'aligo, tu vas entre deux parpaings, tu fais des maisons avec.
5: Ah,
1: évidemment, bien sûr.

0: Plein de trucs noirs dessus. Je fais, ne rentrez pas, il y a le feu partout. Je
1: crois, en ralenti. Et il y avait, le feu était gros quand même.
0: Non, mais oui, il était balèze.
1: Ça sentait, ça sentait.
0: Ah oui, non, c'était, ouais, c'était insupportable. Les gens ont été évacués, on a été mis
1: Est-ce
0: un peu
1: plus. Est-ce que t'as eu peur?
0: Oui, j'ai eu peur parce qu'en fait, ils ont refait la façade de ce bâtiment avec du bois, tu sais, pour faire un peu plus joli.
1: Ouais, c'est une bonne idée pour que ça prenne plus vite.
0: Et en fait, quand ça a pris le feu, le bois tombait et du coup, il y a le feu qui a commencé à prendre dans les buissons.
1: Et ils devraient même refaire les toits en chaume. Si j'étais eux, hein, vraiment.
0: Beaucoup, ils sont arrivés vite. Ils ont...
2: Puis Corentin me disait que. Il me disait, t'as jamais l'habitude. Ouais, malgré tout, ils sauvent des gens tous les jours et tout. Mais t'as toujours cette petite
0: pression. Après, je rassure les gens, les dames étaient au rez-de-chaussée, le feu était au quatrième étage.
3: Dans l'immeuble d'à côté.
2: C'était une cheminée,
1: dans une autre ville. Mais sur un certain angle, si tu plissais les yeux et que tu baissais la tête, tu croyais que la cheminée venait de l'immeuble. Le feu venait de l'immeuble. Bon, allez, c'est bien. C'est bien. Bravo.
2: Après, il a fini en garde à vue parce que les petites vieilles ont appelé les flics.
3: Il y a
1: un monsieur qui m'a sorti de force. On en parlera dans un instant. Le dernier acte héroïque que vous ayez fait, je vous offrirai vos places et le séjour pour vous et toute la famille, pour vous partiez vivre un moment magique en famille sans rien payer grâce à nous au parc Astérix avec la nuit d'hôtel. Mais en attendant, un sanglier passe près de 2 heures aux côtés des baigneurs à Marseille.
0: C'est drôle.
1: C'est incroyable ça. Il a erré pendant près de 2 heures sur la plage. Il y avait un peu les gens qui avaient un peu peur et ceux finalement qui se sont rendus compte qu'ils n'étaient pas méchants. Il y a des gens qui l'ont nourri, ce qu'on n'a pas le droit de faire. On n'a pas le droit d'avoir un sanglier non plus chez soi.
0: Mais ils lui ont mis de la crème ou quoi?
1: Pour bronzer, oui, quand même. Je crois que c'est un événement.
0: Ouais, on a le sanglier avec nous. Bonjour, allô?
4: Allô?
0: Allô, oui. Bonjour, monsieur le sanglier. Alors, vous avez été retrouvé sur une plage de Marseille au milieu des touristes.
4: Il rigole.
0: Vous faisiez quoi là-bas?
4: J'étais en vacances.
0: Ah oui?
4: Moi, j'habite à l'arrière, tu vois, le chemin de Graou.
0: Ouais, dans les collines.
4: Par là, dans les collines, à côté de Pastanier. Tu prends vers la droite. T'as Manfraou, tu tournes derrière.
0: Ok.
4: T'as Pastaou, tu vois le rond-point du Pervignol.
0: Ouais.
4: C'est là-bas que je suis. D'accord. Tu vois, j'habite dans les collines.
0: Ouais.
4: À l'été, je descends en Barbe-Mer parce que d'accord. Tu vois, j'ai mon maillot de l'OM, j'ai les tangs, je vais au Vieux-Port, marrant. La vie est belle, tu vois. Allez, je suis bien.
0: Et vous êtes.
4: Pardon pour le bruit, c'est ma femme. Hein. C'est pas se tenir. Hein. Ça, c'est,
0: Est-ce que vous vous êtes installé directement sur la plage?
4: J'ai posé la serviette, j'ai mis la lunette de soleil, j'ai fait comme tout le monde.
0: C'est-à-dire?
4: Rien.
0: Ah, rien.
4: Rien. À Marseille, tu peux être humain, sanglier, mouette, tout ce que tu veux, crabe.
0: Ouais.
4: Tant que tu prends une place sur la plage, t'es Marseillais.
0: Non, c'est génial. Et les touristes, ils ont eu peur ou pas?
4: C'est chéri, arrête, parce que ça devient déjà la table d'être.
2: On dirait là un fou rire.
4: Alors, comment?
0: Elle a un fou rire.
4: Les touristes, la question c'est est-ce qu'ils ont eu peur?
0: Oui.
4: Alors, je vais être honnête. Au début, il y en a une qui a crié « Un sanglier! Un sanglier !» J'étais là, j'ai dit « Oh, doucement, je suis pas un sanglier sauvage, je suis supporter à l'OM. » Moins fort, par contre, moins fort.
0: Est-ce que vous avez même été au Vieux-Port, apparemment?
4: J'ai fait une photo devant la bonne mère, j'ai fait des gâtés aux enfants.
0: Oh, c'est mignon.
4: Après, j'ai voulu monter dans les petits trains, tu vois. Le chauffeur m'a dit « Monsieur, ça va, c'est complet. » J'ai dit « Quoi, monsieur? Ça va, je suis un sanglier. »
0: Ah ouais, mais justement. Et votre programme pour demain, par exemple?
4: Mais la séquence, elle dure 1 heure, tu vas faire ce bruit-là pendant 1 heure.
0: Non, mais il est vraiment persuadé.
4: C'est un truc de fou, le gars, il est persuadé.
3: Un cochon, j'en ai un à la maison.
4: Qu'est-ce que c'était quoi la question?
0: Vous avez prévu quoi pour demain ou aujourd'hui?
4: Alors, plage le matin, Vieux-Port l'après-midi, pétanque avec les copains. Si quelqu'un me cherche, je suis derrière le parasol avec le pastis.
0: Ah, boire un coup avec les copains?
4: Je mets 5 leviers.
0: Ah, bon.
4: Est-ce que vous auriez un bon pâté de sanglier bien musclé après grâce à ça? Allez, les gars, je suis bien. 7h, 11h.

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6: Salut tout le monde, merci d'être là, 10h42. La dernière fois que vous avez fait quelque chose d'héroïque, pourquoi je vous dis ça? Vous savez pourquoi? Parce que Corentin rentrait chez lui.
7: Et ouais.
6: Et il voit du feu.
7: Non, j'allais chercher mon fils à l'école.
6: Oui, non, mais.
7: Pas oui.
6: Tu vois du feu.
7: Je vois du feu.
6: Pas le plus important.
7: J'appelle les pompiers.
6: Que t'ailles te chercher un testi crousti ou autre chose, c'est pas le plus important.
8: Attends, c'est toi qui as appelé les pompiers?
7: Ah bah oui.
6: Il voit du feu.
7: Ouais.
6: Quatrième étage.
7: Voilà.
6: Ni une ni deux, il voit deux personnes âgées au rez-de-chaussée. Qu'est-ce qu'il fait, mon Corentin? Il va chercher les personnes âgées.
7: Oh,
6: il les sort de l'immeuble. Bon, il s'est rendu compte que c'était l'immeuble d'à côté et qu'il n'avait pas avoir peur, mais il les a quand même sortis. Ah. Et la personne âgée, t'as dit quoi à la fin quand tu lui as dit au revoir?
7: Eh ben, merci, c'est bien. Juste un truc comme ça, j'ai rien compris, même pas merci, même pas.
6: Voilà. Ah,
7: mais au moins, elle a envie.
8: Tu lui as fait ta ratée question pour un champion aussi.
6: C'est ce que j'allais dire, tu l'as dérangé pendant Slam. Il y a un moment, voilà le résultat. Hein. Bon,
7: je comptais l'héritage quand même.
6: Tu t'es pas énervé, t'aurais pu dire, non, je t'ai sauvé quand même.
7: Mais non, parce qu'en fait, je me suis dit, ça se trouve, elle est choquée, la pauvre, et puis.
6: Avec des agréables. Bon, eh ben, je vais la remettre dedans. Ah, pour la peine.
7: Je lui ai fait une petite balayette en partant.
6: Damien, quelle est la dernière fois que tu as été héroïque, mon Damien? Ça va? Ou tu t'es senti héroïque? Salut Damien.
9: Salut.
6: Salut mon Damien. Où est-ce qu'il habite?
9: Il habite à côté de Dijon, à 30 km, un petit patelin qui s'appelle l'Emailly.
6: D'accord, très bien, très bien.
9: En Côte d'Or.
6: On fait quoi comme vin là-bas?
9: Ah, ben par chez moi, on fait pas de vin, on fait plus des légumes.
6: Ah, c'est des légumes, d'accord, ok, très bien.
9: Ouais, il y a plus de légumes, c'est de la terre maraîchère, par exemple.
6: Très bien, vas-y, je t'écoute. Alors, la dernière fois que tu t'es senti héroïque?
9: Bah écoute, on était en chantier, parce que je travaille dans les travaux publics, et j'étais en chantier sur une station de service, et j'ai entendu un pneu qui faisait un bruit bizarre, et en fait, c'était une voiture avec un couple de personnes.

0: Pas à faire.
1: Ah non, Pierre.
0: C'est horrible parce que la personne s'est prise, je pense, plus de boue que de flotte. C'était horrible.
2: J'avais vu ça, moi, pour un enterrement de vie de garçon. Ils avaient foutu un mec sur une chaise.
0: Chut, on voulait lui faire. Ah merde.
2: Non, rien. Laisse tomber. Non, laisse tomber.
0: Et quand le mec, il avait fini son enterrement de vie de garçon, il a licencié tout le monde. C'est quoi la
2: Il avait plus de copains.
0: Salut, Angélique. Bisous, Angélique. La dernière fois que vous vous êtes senti héroïque, ça va, mon Sylvain?
3: Salut, ça va et vous?
0: On va très bien, Sylvain. Vas-y, raconte-moi.
3: Moi, j'ai fait un truc super héroïque. J'ai épousé ma femme.
2: C'est lui notre champion.
0: Et il a épousé sa femme. Est-ce que tu es toujours avec?
3: Oui, par contre, il va peut-être falloir un petit cadeau d'indemnisation pour le divorce. Parce que là, ça va être compliqué après.
0: Non, ça va.
2: Elle aime l'humour.
0: Si elle est toujours avec toi, c'est qu'elle aime l'humour de son mari. Voilà, c'est tout.
4: Ouais, c'est la même chose aussi.
3: Malheureusement.
0: Mais
3: elle subit quand même.
0: Je t'embrasse fort.
2: Et ça fait combien de temps?
0: Combien de temps vous êtes ensemble?
3: 22 ans.
2: Super champion!
0: Moi, je peux te dire qu'avoir sauvé deux vieilles, c'est de la gnognotte.
5: C'est rien, je sais.
0: À côté de lui.
3: Ah, oui, ça a rigolo plein de puces à côté.
0: Salut, mon ami.
2: Coco Cornichon.
0: Allez, on a Hélène qui est en ligne avec nous. Ça va, ma petite Hélène?
6: Salut, Coé. Salut, les copains.
0: Hélène, va falloir faire fort. Raconte-moi un petit peu, qu'est-ce que t'as fait?
6: Eh bien, écoutez, dernières vacances en famille avec les enfants et mon mari. Et il y avait plusieurs piscines, dont une piscine qui n'était pas chauffée en extérieur. J'ai voulu rester là et heureusement, je suis retombée sur une mamie qui était en train de se noyer. Donc je l'ai aidée. La petite dame, elle savait plus où elle était. Du coup, je l'ai ramenée sur le rebord de la piscine. Je suis restée un peu avec elle pour parler avec elle, pour qu'elle reprenne un peu ses esprits. Et puis après, je l'ai raccompagnée auprès de son fils qui était un peu plus loin.
2: Mais donc, si t'avais pas été là, il n'y avait plus de mamie, quoi. Ouais,
0: mais non, mais le fils aurait eu l'héritage.
6: Franchement, il n'y avait personne dans cette
2: piscine. Le fils t'a
0: quand tu l'as
2: foutu, quoi.
0: Quand tu l'as ramené au fils, est-ce que t'as vu une déception dans son regard?
6: Non, pas vraiment. Non. Il m'a remercié. Bon, j'ai pas eu de chocolat, hein, mais il m'a remercié.
0: Tu penses, c'est pas ça, voilà. Ça de l'héritage. Eh bien, bravo.

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0: Vito va s'occuper de toi et va peut-être t'envoyer au parc Astérix avec chérie, enfant, je suppose.
1: Avec mon mari.
0: Avec ton mari. Face à toi, Florian. Salut mon Florian.
2: Salut Coé, salut toute l'équipe.
0: Ça va Flo ?
2: Ça va très bien.
0: Il fait quoi Flo dans la vie ?
2: Artisan dans le BTP.
0: Très bien ça.
3: Il a du Flo.
0: Très bien ça. Flo, tu choisis qui ?
2: Je choisis Corentin.
3: Très voilà bien. Mon Flo.
0: Deux champions. Que faut-il trouver messieurs ? Dites-moi.
4: Alors, un sport, quelque chose de gras, un perso de film ou d'animation,
0: ouais.
4: Un appareil électrique... Et un personnage qui aurait pu être dans Astérix. Donc, okay. Tu sais, les noms.
0: Ouais. Voilà. Très bien. Vous êtes prêts ?
3: Oui.
0: Lettre S.
4: Oh là.
3: Bon, S.
0: Pietre, tu peux t'occuper de toi, s'il te plaît ? Regarde. Tu regardes pas, t'es en train de l'embêter. Faut trouver un sport.
4: Oh là là, c'est.
0: Quelque chose de gras. Personnage de film. Un appareil électrique. Ça va, c'est simple. Un personnage qui aurait pu être dans Astérix. Corentin.
4: On a une complète, hein, j'ai
0: un sport.
3: Le surf.
4: Ouais, le ski.
5: Oui.
0: Ouais. Quelque chose de gras.
3: Sauce de luxe.
4: Ah oui.
3: Bah si,
4: sauce de luxe. Ouais. Ça peut être n'importe quelle sauce, du coup.
3: Bah oui, j'ai mis sauce de luxe.
4: Non, là, il a rien.
0: Bon, sauce, c'est gras.
4: Moi, j'ai saucisse.
0: Saucisse, c'est gras. T'es sûr que tu l'as ?
3: Non, c'est un film, déjà. C'est un film d'horreur.
4: Saucisse, ouais.
0: C'est pas parce que tu m'as montré ta feuille que tu l'as. Tu peux le voir, s'il te plaît ? Il l'a pas ?
3: Si,
5: il l'a, il l'a.
0: Ok. Un personnage de film.
3: Je pas.
0: Vito.
4: J'ai pas non plus. Oh, mais il y avait Superman.
5: Bah oui.
3: Ah mais oui, mais j'aurais dû penser à moi.
5: J'aurais dû penser à moi.
0: Un appareil électrique.
3: Un saucier. Un saucier.
4: Saucier électrique.
0: Oui, j'en ai
4: un. Une souffleuse à feuilles.
5: Ah oui.
0: Ouais, allez, je valide. Personnage d'Astérix.
3: Sarkozyx.
4: Ça le suffixe.
0: Si, c'est bien.
5: Oui, ça marche.
0: Égalité.
5: Égalité.
0: Égalité. On y retourne avec la lettre. Stouf.
5: B.
0: Il faut trouver un sport. Il faut trouver quelque chose de gras. Il faut trouver un personnage de film. Il faut trouver également un appareil électrique, ainsi qu'un personnage qui aurait pu être dans Astérix. Autant vous dire qu'on peut l'inventer. Nous sommes dans les dernières secondes, dernière ligne droite.

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1: 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On a eu, grâce aux infos tout à l'heure et à notre journaliste, on a appris qu'il y avait une vente aux enchères de Playmobil.
2: Oui.
1: Qui était reversée à une association d'enfants hospitalisés et d'enfants malades.
2: C'est bien. Que du bonheur, je crois que c'est ça.
1: Je vais m'inscrire.

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Allez, sur Europe 2 Pays de la Loire, heure de la pause déj, et je vous accompagne avec ma playlist Pop Europe 2. Puis aussi, profitez de la pause déj pour participer avec moi, pour gagner des cadeaux. Un séjour à gagner dans la prochaine heure. Restez bien attentifs. Pour l'instant, Gwen Stefani et Tumper City sur Europe 2 Pop Radio. Non,

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0: 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Pendant Taylor Swift qui arrive juste après ce bonus Pop Europe 2, un titre indémodable de Travis avec Sing pour vous accompagner dans les Pays de la Loire sur Europe 2 Pop Radio. Bonne chance à vous.

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0: Alors, ils trouveront toujours de quoi râler.
1: Bon bah oui, il y est, bon.
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Dans les Pays de la Loire, sur Europe 2, tout l'été, je vous ai fait découvrir le nouveau titre de Tame Impala, Dracula, qui a été un énorme carton, un succès incroyable dans les Pays de la Loire. À Nantes, tout le monde l'écoute. Et il est de retour déjà, Tame Impala, avec Loser pour la rentrée sur Europe 2 Pop Radio.

0: Oh là là, c'est vraiment un temps estival aujourd'hui au Mans. Bah, on profite du soleil avec la playlist Pop Europe 2, les Maroon 5 à suivre et Teddy Swims.
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Je suis très content dans les Pays de la Loire sur Europe 2 parce que je vous partage une playlist pop Europe 2 avec des classiques, des titres indémodables et puis aussi des nouveautés. Je vous fais découvrir les titres pop qui vont marcher. Et c'est le cas maintenant avec Samber. Il a fait Undressed, Homebreaker que vous avez découvert ici sur Europe 2 dans les Pays de la Loire. Et il est de retour avec My Body Isn't Ready. C'est sur Europe 2 Pop Radio.

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0: 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Pour l'instant, la playlist POP Europe 2, Adèle Castille. Juste après Charlie Puth en classique pop Europe 2.

Dans les Pays de la Loire, sur Europe 2, c'est un duo qui a marqué notre été. Tove Lo, oui, en collab avec Stromae, c'était inattendu. Ils ont sorti ça juste avant l'été. C'est Des Fleurs qui vous a accompagné sur la côte atlantique tout l'été. Et toujours ici, cet après-midi, sur Europe 2 Pop Radio. Évidemment.

0: Je vous jure, avec ce beau soleil là, ce jeudi après-midi, j'ai qu'une envie, c'est de vite sortir du travail pour aller après retrouver les collègues, les amis, en terrasse, à bouffer à Nantes. Bon, pour l'instant, please, Pop Europe 2 pour se motiver avec Tayo Cruz et Freya Sky à suivre.
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1: Ouais, sur Europe 2 Pays de la Loire, la semaine dernière à 8h20, Véronique à Olonne-sur-Mer, elle n'en revenait mais tellement pas.
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1: 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Et bah, franchement, ça fait du bien. 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J'ouvre les inscriptions. 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C'est un titre indémodable de Robin avec Dancing on My Own. C'est sur Europe 2 Pop Radio.

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Dans les Pays de la Loire, sur Europe 2, ce titre, c'est la rencontre entre les platines de Martin Garrix, DJ, et la belle voix douce d'Ed Sheeran. C'est vrai que cette collab, elle était vraiment inattendue. Pourtant, ça marche très très bien. C'est Repeat It, vous le découvrez ici sur Europe 2 Pop Radio.

0: Bonne nouvelle, à partir de 15h30, ouais, dans quelques minutes, vous allez pouvoir décompresser avec Koé et toute l'équipe. Pour l'instant, playlist Pop Europe 2 avec Oasis et Ugel.
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Oasis, un groupe pop Europe 2 qui sera de retour bientôt en France en 2027 au Stade de France l'été prochain. Oui, on va avoir l'occasion sur Europe 2 d'en parler très très bientôt. Pour l'instant, Koé et toute l'équipe arrivent dès 15h30. Moi, je vous retrouve demain 11h-15h30. J'aurai encore un beau séjour à vous offrir à Pornic. On en reparle pour l'instant. Playlist pop Europe 2 avec Milky Chance et le duo avec Angèle Justice. What You Want, c'est sur Europe 2 Pop Radio.

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0: choisi, tu vas voir, c'est un peu particulier.
1: C'est un petit garçon de 5 ans, un Américain. Il a voulu un thème en particulier. Si vous n'avez pas vu cette info, elle est hallucinante. Son thème d'anniversaire, c'était Jésus.
2: Hein ?
3: Ah ouais ?
1: Il voulait Jésus.
2: Ah ouais ?
1: Alors avec ses parents, ils ont voulu rester dans le thème. Donc il y avait des cupcakes en arc-en-ciel qui symbolisaient la promesse de Dieu. Il y avait un gâteau en forme de croix, des figurines de Jésus. Et chaque enfant repartait avec son bracelet de perles et sa Bible pour enfants.
2: Ah ouais,
1: bah c'est mignon.
2: Oh, bah
1: ça
2: oui,
1: peut,
2: c'est
1: pas faire, peut pas faire de mal.
3: Bah si le gamin est content avec ça.
1: Ton anniversaire, je veux Jésus. Enfin, c'est, je trouve ça assez marrant. Oui. Voilà. Bon, imagine si Nelson Montfort avait commenté cet anniversaire. Imagine.
4: Oh, j'aimerais de retour.
5: Ici, bien sûr.
4: I just like to thank the Lord Jesus because without him, I wouldn't have this talent to play tennis.
5: Et j'aimerais également remercier Luigi. Me semble-t-il avoir compris, car sans lui, je ne serais pas un joueur de tennis. C'est Michael qui donne rendez-vous, bien entendu, à l'année prochaine.
0: Non, oui, Nelson.
6: Il a remercié Jésus.
0: Pas Luigi.
1: Non, Luigi, c'est moi, ça marche moins bien.
3: En 104 après Luigi.
1: Imaginons, vous redevenez enfant. Qu'est-ce que vous aimeriez? Si vous pouviez organiser votre anniversaire, ça aurait été quoi ton rêve, Nat?
2: Oui, parce que moi, à mon époque, il n'y avait pas tout ça. Moi, un magicien, j'aurais rêvé d'un magicien. Je suis passionné.
1: Ouais. Ouais, j'ai fait ça pour mes enfants. Quand ils étaient, j'ai fait venir des magiciens.
2: Ouais.
1: Et j'avais fait un truc que j'aurais rêvé que mes parents me fassent. Je l'ai fait pour mes gamins quand ils étaient. J'avais fait venir des trucs gonflables.
2: Ah oui.
3: Ah, les structures.
1: J'avais
3: les
1: un petit jardin. Et ben, je peux te dire qu'il était recouvert de deux structures gonflables.
0: Samy s'est fait des plaisirs pour les anniversaires des gamins.
2: Ouais, bah, descend
0: de là, arrête.
1: Et le gars, en le montant, il m'a dit vous pouvez y aller deux secondes, mais c'est pas vraiment fait pour vous.
3: Pour les adultes.
1: Et je vous assure, j'étais heureux de voir. Puis c'est magique, parce que les gamins, vous ne les voyez plus.
3: Bah, c'est ça, t'es tranquille. Tu sais où ils sont.
7: Après, il y a souvent un accident à l'intérieur.

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2: Ah ouais, c'est un petit peu comme ça, hein. Chaque émission de Coco et sur Europe 2, entre 15h30 et 18h, on est avec vous les copains, comme tous les matins d'ailleurs, 7h-11h. Je vous rappelle donc que tout à l'heure, on va jouer ensemble. Vous pourrez jouer avec nous, tenter de gagner de l'argent, du cash, avec l'essence qui augmente, avec tout qui augmente hein, finalement.
3: Du cash.
2: Ouais, en ce moment, il y a un petit peu tout qui augmente. Il n'y a pas grand-chose qui descend.
3: Même toi, tu grandis, je trouve.
2: Oui, c'est vrai, j'augmente avec les taxes en plus. Ouais. Si vous voulez jouer avec nous, vous envoyez Coé par SMS au 7-12-13. Et alors, tout à l'heure, on aura le retour de l'appel en boucle.
3: Ah, j'adore ça.
2: L'appel en boucle, c'est tout simplement, on appelle en général un hôtel, un restaurant, voilà. Et puis, on a un texte, on a un scénario à lire. Ouais. Alors, en l'occurrence, c'est Coé qui va appeler et qui va dire quelques phrases du style « Bonjour » ou plutôt « Bonsoir ». J'appelle pour réserver une chambre, s'il vous plaît. Ça serait pour vendredi prochain, mais si vous avez de la place samedi, je suis promeneur. Et on va rappeler en boucle plusieurs fois avec des sons, avec des trucs. Vous allez voir, on va se marie, je pense.
3: Des accents, des personnes différentes de l'équipe.
2: En général, ça tient une ou deux fois.
3: Ouais.
2: Et après, la troisième fois, ça commence à râler un tout petit peu.
3: Ça insulte un petit peu, mais léger, attention.
2: Oui, léger, toujours dans la bienveillance, évidemment. D'ailleurs, en parlant de bienveillance, tiens, si on me branchait sur des électrodes.
3: Ah bah tiens.
2: Voilà, relié à l'électricité. Donne-moi ton bras. Évidemment, c'est le principe du kikiké sur le front.

0: Elle est
1: Est-ce que c'est
0: elle est
2: Est-ce que c'est
1: Je suis, je
3: il
1: suis.
3: Il est blanc, il va tomber dans les pommes.
1: Ah, dans le. C'est dans. Fort Boyard. C'est dans
3: oui.
1: Fort Boyard.
3: Oui, c'est dans
0: oui.
3: Fort Boyard.
1: Oh, mais il y en a plus.
0: Il y en a plusieurs.
2: C'est, là, t'as, ouais. plus, t'as plus de questions. Faut que tu me donnes, faut que tu me donnes le bon nom.
1: C'est un homme.
0: Oui.
1: C'est
0: oui.
1: Donc. C'est le père Forest.
2: Oui. Bonne réponse. C'est le père Forest. Vous pouvez lui enlever tout ça. Allez, bravo, grand. Ah, t'es comme la muscu, là, tu vas repartir avec le pain de Popeye. Allez, bravo, t'es un champion.
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21: Bon après-midi avec nous sur Europe 2. Oh là là, on est jeudi. On est jeudi, ça veut dire que c'est bientôt le week-end, on peut commencer à se le dire.
22: Ah ben moi j'y suis bientôt là, dans 2 heures je suis en week-end moi.
21: Ah oui, t'as de la chance. Nous il nous en reste encore une demain matin.
22: Ah ouais?
21: Et après on part en week-end à 11h.
22: Oh.
21: Et par contre, voilà, demain encore une grosse émission, demain matin soyez présents. Tiens d'ailleurs, si vous voulez être le dernier loyer remboursé de la semaine sur Europe 2, vous pouvez tout à fait envoyer loyer par SMS au 7 12 13 et ce sera peut-être vous qu'on appellera. Mais pour l'instant c'est une grosse émission qui nous attend, je ne sais même pas comment va faire rentrer tout ça. Il y aura du 100 balles et 1 mars tout à l'heure, il y aura du... Ah, qui connaît le mieux? Le patron, en l'occurrence Coé. Il va remplir des questions un petit peu comme les amours.
22: Ouais, mais toi, franchement j'ai peur de toi.

0: Ça fait un. C'est énorme.
1: Non, mais.
2: Que je le fasse.
0: Non, vas-y,
2: tu le fais.
0: Vas-y,
2: je vais le faire, bien sûr.
0: Moi, je pense pas être responsable.
3: Mais quoi? Non.
1: Parce que, Seb, t'as pas de cheveux. T'avais qu'à être là. Je peux pas me venger sur ça. T'avais qu'à
3: arrêter d'avoir des cheveux.
0: Tu sais qu'il se rase la tête avec ça. Fais attention. Tu te rases la tête.
4: Tu rases les testicules avec le.
1: C'est ça, c'est le même perso.
4: Alors, ne bouge surtout pas. Tu vas faire une entaille à la Obispo là ou une entaille à la Obispo là? C'est toi qui choisis.
0: Non, vers la queue là.
1: C'est ça, tu vois.
0: Oui, la queue du sourcil.
5: On est en travers. Non,
4: hein, par contre, ne bouge pas.
1: Ne me fais pas le sourcil en
4: ne
1: entier.
4: Ne bouge pas.
1: Ça fait 3 semaines à repousser.
2: Il est cardiaque en plus, fais gaffe.
4: Ah, ouais, ça y est, il va nous le dire. Il y avait longtemps que je n'avais pas entendu le je suis cardiaque. La dernière fois, il était à la cantine, il n'y avait plus de yaourt. Je suis cardiaque.
1: Je suis cardiaque.
4: Allez,
2: bouge plus.
4: Et arrête.
0: Non, fronce pas, c'est pire.
4: C'est pas
0: l'œil
4: que je vais faire, c'est le sourcil. Sois détendu. Déjà, je vais voir s'il coupe. Non, il coupe pas.
5: Mais en travers, c'est dur avec ça.
4: Ah, mais il ne coupe pas.
1: T'es sûr de toi, là?
0: Ça se met à
4: je
0: plat.
4: Je te le dirai si j'avais quelque chose.
0: Parce que ça se met à plat.
4: Ouais, non, ça se met à plat.
1: Attends, miroir, oh!
4: Je l'ai pas fait. Je le mets à plat. Non.
1: C'est bon,
4: je te dis que non. Je rigole pas.
2: Ah, ouais, c'est lui, il a raison.
5: Ah, là, j'ai entendu, là.
1: Oh!
0: Ouais, ben ça va. Ça va, c'est léger.
5: Fais voir.
0: C'est léger. Et tu sais quoi, ça fait un peu.
4: Là, ça va.
2: T'es beau gosse, là.
4: Hein? Si.
2: Ouais, mais ça lui va bien.
0: Ouais. Ça fait viril un peu.
4: Ce mec, il a une calvitie, mais très localisée.
1: C'est des bâtards. Non, en vrai, mec, ça
4: on dirait un mec qui a eu. On dirait un mec qui a eu un souci de l'œil. Mais c'est vraiment un coup de stress, mais d'un coup, loin qu'un de l'œil. Non, en fait, c'est pas mal. En fait, c'est pas mal. On continue avec Nat.
0: Oh là là, pas de truc à manger, j'aime
4: pas.
0: Moi,
4: je vais faire Corentin, alors.
5: Parce qu'elle au bistrot, là.
4: Corentin. Vaut mieux avoir à boire un expresso avec du sel ou l'autre.
0: Ça donne la chiasse.
2: Bah ouais, je sais.
5: Ah, l'autre jour, il a eu un café, notre vidéo, Théo.
2: Et surtout que j'étais un peu malade.
4: Alors, pour le coup, ça fait vomir, je l'avais dit à Théo, et c'est vomitif. Donc, c'est vraiment pas bon.
1: Ouais, le sel et le. Ouais.
2: Conseillez quoi, vous?
4: Non, mais. Ça c'est vomito assuré. Le café avec le sel, c'est l'un des trucs quand vous êtes malade, vous voulez vous faire vomir. C'est.
5: Mais là, t'as dit café avec sel.
4: C'est café avec du sel ou l'autre.
5: Ah, okay.
0: Peut-être qu'ils vont rajouter du poivre avec l'autre. Ils vont mettre sel et poivre.
4: Mais c'est, toi, on s'occupera de toi dans deux.
2: Non, la dernière fois, j'avais eu pire. Là, ils m'ont fait un truc gentil.
4: L'autre. Tu as préféré enlever le vaut mieux avoir à boire un expresso avec du sel.
2: Ouais.
4: L'autre, c'est à manger une cuillère à soupe de sauce piquante.
0: Ça, je déteste. Elle est pour papa.
4: Et dans un instant, ce sera celle. Ce sera Nat. Pour le vaut mieux avoir de Nat.
0: Je vais chercher tout de suite les Kleenex.
4: La poubelle, c'est la poubelle.
0: Je connais mon coco.
4: C'est la poubelle.
2: Avec l'odeur, fais-moi juste sentir.
4: Allez, attention.

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2: Vient d'arriver en petite foulée. Ah, ah. Quel homme, ouais, je sais, c'est ce que vous êtes en train de vous dire. Tous les jours, nous sommes là jusqu'à 18h, c'est Europe 2.
3: 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Salut Jérémy.
4: Salut Vito, bonjour à tous. La grisaille matinale a laissé la place à de belles éclaircies pour les régions du Nord. Grand soleil aussi tout au Sud. C'est le programme de la météo juste après les infos. Tensions géopolitiques, budget, crise énergétique ou encore menaces russes. Le tout en une demi-heure de questions-réponses. Emmanuel Macron va s'adresser aux Français ce soir dans une interview diffusée à 20h sur France 2 et TF1. 2 ans que le chef de l'État ne s'était pas frotté à l'exercice. Lui qui cédera sa place à l'Élysée dans 7 mois. Le président tentera d'éteindre notamment l'incendie sur le sujet explosif des carburants. Les prix à la pompe continuent de flamber sur le continent. Le litre de diesel atteint désormais les 2,23€ en moyenne dans l'Union européenne. Rien de rassurant du côté du cours du pétrole en hausse, aujourd'hui encore de 3%. Teddy Riner n'entend pas laisser la polémique le mettre au tapis. Une semaine après les attaques suscitées par ses propos sur la montée de l'extrême droite, le judoka reprend la parole aujourd'hui. Il assure qu'il continuera à s'exprimer librement. Le débat et la contradiction sont légitimes, mais pas la haine ni le racisme, a déclaré le champion sur X. Hier, le parquet de Paris a ouvert une enquête pour injures publiques racistes et cyberharcèlement. Et puis toujours autant de soleil et toujours aussi peu de nuages côté ciel. Les conditions vont rester très dégagées jusqu'à la tombée de la nuit, avec des températures toujours dignes d'un mois de juillet. Le thermomètre affiche plus de 30 degrés en ce moment à Nantes, à Bordeaux ou encore à Montélimar. Valeur un peu plus fraîche à l'est et en direction du nord. Et ce ciel très lumineux nous attend aussi demain. Le mercure sera toujours aussi élevé pour la saison. 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Très bon après-midi.

0: mais ouais, surtout qu'il
1: y a un moment,
0: il met plus de temps à mettre en route qu'à quitter la personne en général. J'ai remarqué ça.
1: C'est vrai, ouais, non, mais parlez pas de quitter. Bah, je sens, je le sens en construction, là. Ouais.
2: Je le trouve rayonnant, moi.
1: Ouais, c'est vrai.
3: Ouais, bah oui.
4: Mais il n'a pas encore la moquette, mais il a la colle qui déborde.
1: Il est rayonnant, mais
4: élégant, comme image,
1: on va dire qu'il a un surpoids dans les valises. Vous voyez ce que je veux dire? Il est temps qu'il se passe quelque chose, quoi. Bonjour, mon petit Vito.
4: Bonjour.
1: Salut à vous tous et bienvenue. On est tombé sur un micro-trottoir pour cette émission, là, assez marrant sur les réseaux sociaux. Ça se passe au Congo. Il y a un jeune homme, je l'adore lui, qui interroge deux amis qu'il a croisés dans la rue. Il va faire le fameux j'écoute, mais je ne juge pas. Je sais pas si vous avez déjà vu ça. Voilà. Alors écoutez bien la réponse de la première jeune femme et celle de la deuxième.
5: On écoute ?
6: On ne juge pas. J'ai déjà couché avec le père de mon meilleur ami.
5: De ton meilleur ami ?
6: Oui.
5: On écoute ?
6: On ne juge pas. J'ai déjà couché avec son père.
5: Waouh.
6: Oui.
4: Oui ?
1: J'ai déjà couché avec son père. Et elle parle de son père à lui ou de son père à elle ?
4: À elle ? Je crois ?
7: Non. Bah, non, mais non, j'ai déjà couché avec son père.
1: Ah oui.
7: Le père de...
1: Ah oui.
2: Oui.
1: Ah, mais il y a une activité, et là t'as le père qui passe derrière. Et vas-y, Gamma. Vas-y. Faisons un petit tour de table. Hein. Attention, vous savez quoi, vous n'hésitez pas. Hein. On va faire un petit tour de table et je vous dirai, on écoute, mais on ne juge pas. Par exemple, voici la question. Est-ce que ça vous est déjà arrivé d'avoir une aventure avec une personne avec qui ne fallait pas coucher? Vous l'avez fait dans votre vie et vous dites, ah, j'ai peut-être fait une connerie.
4: Ouais.
1: Corentin.
3: Ah. Et quel an, ouais.

0: mon cœur qui
1: ça
0: se
1: ne va
0: perd.
1: Pas du tout avec. Il n'y a rien qui va. Donc il a voulu participer.
2: Je sais que c'était mon cœur.
1: Bah alors, mais tu peux jouer.
0: Dis-le.
1: On rejoint, on revient à vous.
2: Je crois que c'était l'autre équipe qui devait répondre.
1: Vieille chanson, regarde.
0: Ah, c'est pour toi, ça, Nat.

0: Je sais que vous aimez l'appel en boucle. Souvenez-vous de Michel. L'appel en boucle, c'est un texte. C'est toujours la même chose. On essaie de caser un chat. On demande pour le petit déjeuner jusqu'à ce que l'hôtel craque. Ce sera dans quelques minutes. C'est Europe 2.
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0: Coucou, c'est jeudi. Ça va, c'est l'après-midi qui se passe bien, vous êtes heureux, il fait bon, profitez-en.
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0: 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Allons, enfants de l'après-midi, sur Europe 2, il y a Coé. Oh, j'ai le frisson.
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3: L'appel en boucle, dans un instant, nous célébrerons la ville d'Arras, qui organise un championnat de l'Afrique, qui paraît dans un instant. Enfin, pas dans un instant, on en parlera dans un instant. Mais c'est ce week-end, ça c'est ce que vous allez entendre d'ici quelques secondes sur Europe 2. Et puis, le pape arrive demain vendredi. Si vous aviez prévu d'aller chercher des enfants, de la famille, ou de prendre un avion à Orly, attention, ça va être le bordel, il arrive à Orly.
4: Ah, c'est fou. Puis, mais comment ça se fait qu'il n'arrive pas au Bourget?
3: Parce que je pense qu'il a un vol...
4: un truc normal, quoi.
3: Je pense qu'il n'a pas un jet, je pense qu'il a un gros avion.
4: Et vous pensez
3: avec
4: qu'il
3: une délégation.
4: Vous pensez qu'il prend les caddies là pour mettre les valises
5: bah, et si ça passe pas, il paye le supplément.
4: Bah ouais.
3: J'adorerais qu'ils aient oublié sa valise dans l'autre aéroport.
5: Enlevez la ceinture de votre soutane.
3: Quand sinon, vous allez voir le pape qui attend à côté du tapis roulant et qui fait ma valise. Non mais je vous le dis parce que et le lendemain il reprend l'avion parce qu'il va à Lourdes et il repart à Orly. Donc ça veut dire que si vous aviez prévu ce week-end de vous rendre à Orly, prévoyez du temps.
6: Et lundi il y retourne parce qu'il va à Metz.
3: Ah non, mais c'est,
6: tout le week-end.
3: Il va faire la messe à Metz.
4: Non, il y va en papa mobile. Il fait Paris, Metz en papa mobile.
3: La tête au vent derrière.
6: Avec Waze.
4: Doucement.
3: Il arrive en France. Il va rester 3 jours. Le président Macron lui avait concocté un bon petit programme. Alors, le pape n'avait pas forcément du tout envie de voir le président. Et donc, il a refusé pour sa visite l'accueil par la garde républicaine et les tambours. Il a refusé la remise de la croix de la Légion d'honneur. Il a refusé de dîner ou de déjeuner avec Emmanuel Macron.
6: Ah ouais, les deux.
3: Ça fait un peu la gueule, hein, ça.
6: Ouais, carrément.
3: Parce que les deux, là.
4: C'est en froid, là.
3: Et la visite en tête à tête de Notre-Dame avec le président, même ça, il l'a refusé.
7: Ah oui.
4: Ouais, puisque c'est comme ça, Macron, il a dit moi, je ne viendrai pas ta messe.
3: Et vous avez tout compris. Ouais. Puisque c'est comme
7: c'est
3: ça,
7: Brigitte,
3: il a dit
6: je ferai aucune sortie.
3: Tu sais quoi
4: je boude.
3: Ta poule partie, je ne viens pas.
6: Exactement. Voilà.
3: Et il n'y va pas, et il envoie sa femme.
7: Brigitte,
3: Et je trouve, honnêtement, moi, que c'est un combat qui est totalement ridicule parce que c'est des symboles idiots. Le pape, il n'a pas envie de se politiser. Je pense qu'il n'a pas envie d'être récupéré. Donc, comme il ne veut pas être récupéré, on a dû lui dire sur les élections en France et machin. Il a dû se dire fais ce pourquoi je suis là, pour les fidèles, et je ne ferai pas de politique.
8: Bien sûr. Un petit tour par le Crazy Horse quand même.
3: Et je. Mais ça, c'est pour les monuments historiques.
6: Mais,
3: et je pense que le président l'a mal pris, il a dit pour la peine, je ne ferai pas la messe. Qu'est-ce que.

0: en fait.
1: Oui, où c'est une manif où, ouais, où tu gueules pas, en fait. Ouais.
0: Voilà, c'est un truc de fou. Oui, Tony.
2: Moi, j'ai rencontré Jean-Paul II à l'époque au Vatican et tout. Ouais, j'ai pas serré la main parce que j'étais dans un collège, ils ont canonisé Mazonneau, le Monseigneur Mazonneau, je sais pas quoi. Et je l'ai rencontré, mais vraiment. Et à un moment, sans faire esprit, avec mon pote, on était dans le couloir qui mène jusqu'à son trône, tu sais, au bout du couloir.
0: J'ai toujours peur de ce qu'il va me dire. Oui.
2: Et en fait, on n'avait pas fait gaffe, c'était interdit d'être là. On s'est fait attraper par la sécurité, mais soulevé, hein, par le callback. Parce que le pape, il était juste derrière nous. Oh. En fait, il avançait pour aller jusqu'au truc. Wow. On s'est fait sortir, le prof, il est venu, le bordel, quoi.
0: Tabassé et tasé. C'est Jean-Paul II qui tasé.
2: Mais toujours avec une petite croix.
0: Hein. Non, mais c'est vrai, il faut faire attention, il faut être respectueux.
3: Et moi, j'ai failli rencontrer le pape Benoît XVI. J'avais fait une sortie d'école à Lourdes, justement, et le dimanche, il y avait la messe.
0: Mmh. C'était pas le plus sympa, Benoît XVI.
3: Et du coup, il était là, il faisait la messe. Et moi, j'étais dans le public, on va dire, dans la chapelle. Et puis il y avait, tu sais, il y a l'émission le dimanche matin, le jour du Seigneur.
4: Oui.
3: Et moi, je sais que ma grand-mère regarde ça, donc du coup, je vois la caméra passer, et là, je me lève, je fais coucou bébé, je passe à la télé.
1: Avec des signes de Joule comme ça.
0: Vraiment, t'as fait un coucou mémé.
3: J'ai toujours coucou mémé, je passe à la télé et tout. Ouais, sauf que du coup, j'ai jamais vu le pape, je me suis fait virer.
0: Et comme tu as Nat, ça te fait plaisir ou pas le pape en France?
4: Évidemment. Moi, je vais regarder la télé. Toujours des bonnes énergies.
0: Moi, je vais regarder la télé. J'aurais bien aimé être au milieu des gens, mais bon, on n'a pas pu, on n'est pas là. Et voilà,
1: c'est le bordel, toujours pareil.
0: Je pense que c'est le chantier pour y aller. Ils ferment les stations de métro, donc ça veut dire que les gens vont y aller, je sais pas comment. Ils vont revenir, je sais pas comment. Mais vraiment, c'est un truc.
4: Mais ça rassemble. Je trouve.
0: Ouais, c'est beau, oui.
1: Moi, c'est plus le côté technique qui m'intéresse. Et si jamais, par rapport à la papa mobile, s'il a un impact sur son pare-brise, est-ce que c'est Olivier de Carglass qui lui injecte ça?
0: Mais l'avantage, c'est qu'il règle avec les nouveaux pare-brise électroniques et pendant la messe, il règle avec les capteurs. Ouais.
3: Et en plus, c'est les Bosch.
5: Et puis le jour où il voudra la vendre, il y aura Franck Leboeuf.
1: Voilà. Salut, c'est Franck Leboeuf.
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0: Où?
1: T'as du sucre?
0: Tu l'as déjà fait? Tu sais à quel moment s'arrêter?
2: J'ai jamais fait.
0: T'inquiète, laisse-toi guider, ouais, prends ton temps.
3: Tu le texte.
2: On laisse-toi guider.
0: On y retourne. Allez, espérons qu'on tombe sur le même. Important.
4: Ibis Hôtel, bonjour.
2: Bonjour, ou plutôt bonsoir. J'appelle pour réserver une chambre, s'il vous plaît.
4: Oui, pour quand?
2: Ce serait pour vendredi prochain, mais si vous avez de la place samedi, je suis preneuse.
4: Samedi. Samedi, on a quelques chambres encore.
2: Bon, super. Par contre, vous avez de la confiture de quiche parce que pour le petit déjeuner, vous savez, moi, le beurre, j'aime pas, ça me donne des gaz.
4: Mais non, je demande à ma collègue parce que je sais pas. Je demande à ma collègue.
2: Excusez-moi, il y a mon voisin qui fait des travaux là, j'entends rien. Vous pouvez répéter, s'il vous plaît?
4: Je sais pas. Je vais demander à ma collègue.
2: Ah, ok. Dans la chambre, il y a un leak inside parce que vous savez, je suis seule, mais je dors en étoile de mer alors.
4: Non, oui, on a quelques leaking sales, oui.
2: Ah, et les chats sont acceptés dans l'établissement ou pas?
4: Oui.
2: Bon, super. Ah, Grisou, tais-toi, là, je suis en train de gérer pour toi, là, s'il te plaît. Donc, parfait, alors je récapitule. Oui, alors donc, là. C'est bien ça? C'est bien ça?
4: J'ai pas entendu, madame.
2: Oh mon Dieu, il y a un homme qui arrive vers moi avec une pelle! Je crois bien que...
3: Bravo, Nat.
0: Ah, bien, bravo, c'est excellent.
3: Super. Bon,
0: moi, je propose que Jeff Tuche tente d'avoir une chambre. Ouais. D'accord, t'es prêt?
3: Je suis prêt.
0: Attends, on y va.
3: Comment tu dis la confiture?
5: Confiture.
3: C'est quoi?
5: Wesh.
0: Allez, on y va.
4: Ibis Hôtel, bonjour.
3: Bonjour Mounier, ou plutôt bonsoir. J'appelle pour réserver une chambre, s'il vous plaît.
4: C'est ça
3: pour... Écoute-moi, Mounier, j'ai pas le temps, je suis au chômage. Ce serait pour vendredi prochain, mais si t'as de la place samedi, je suis preneur. Je viens avec ma tati.
4: C'est moi qui dois venir t'enculer samedi.
3: Bah moi, je mets des frites, si tu veux. Voilà. J'espère que t'as la confiture du quèche pour le petit déjeuner. Moi, le beurre, ça me fait péter, ça me dégage. J'ai des petits proutes.
4: Je
3: sais pas,
4: je vais l'enculer, mais ton téléphone.
3: Mounier,
4: je me fais.
3: Arrête, Mounier, gars perçu, j'entends pas! Excuse-moi, il y a Mounier, mon voisin, qui fait des travaux!
4: T'as de la chance, je suis pas à l'accueil!
3: Excuse-moi, est-ce que dans la chambre, c'est des leaking size? Je viens seul, mais j'adore dormir en étoile de mer, comme Patrick!
4: Ouais, mais t'inquiète, mais t'en crie dans le leaking size!
3: Oui, si tu veux! Et les chats, ils sont acceptés en établissement! Dis-toi, Grisouille! Je suis en train de gérer pour toi, Grisouille! Vous pouvez répéter, monsieur, s'il vous plaît?
4: Ferme ta gueule.
3: Alors du coup, moi j'ai mis la confiture, il m'entend, il me trouve, il est là, il est pas là, c'est qu'il est, il est là, c'est bien ça? Ouais, c'est bien ça ou
4: attends,
3: c'est pas ça?
4: Je vais péter de nous.
3: Oh mon Dieu, Mounier! Il y a un homme qui arrive vers moi avec une pelle! Je crois bien que...
4: Prends dans la gueule!
0: Alors, il faut que j'intervienne en tant que brigade des fesses.
3: Oui, oui.
0: Bah, j'arrive
3: là,
0: en disant...
3: J'ai pris beaucoup de trucs.
0: Monsieur, il faut arrêter de vouloir vraiment s'énerver comme
3: tu
0: ça.
3: Tu peux prendre un truc, mais pas 15.
0: Bon, est-ce qu'il me reste 2 secondes?
2: Excellent.
6: Oui.
0: Je propose. Noyons le poisson sur autre chose.
2: Il va péter un câble.
0: Noyons le poisson sur autre chose. Il faut qu'on trouve un truc...
2: Change de jour.
0: Ouais, non, mais on va trouver.
2: Tu dis lundi.
1: Moi, je propose le retour de Miguel.
0: Ah bon.
1: Il avait bien marché, Miguel.
3: Non, le Belge, il le tient super bien.
0: Mais on y retourne, mais...
1: Voilà. Le best, notre ami. Bah,
0: bref, vite fait.
4: Ibis Hôtel, bonjour.
0: Oui, attends, mon amour, je gère la chambre d'hôtel et je suis en ligne avec l'hôtel. Alors, oui, bonjour, monsieur.
4: Oui, bonjour.
0: Oui, bonjour, monsieur. C'est l'hôtel Ibis.
4: Oui, toujours.
0: Oui, bonjour, monsieur. Je suis en déplacement avec ma femme ce week-end. Voilà. Oui. Et nous souhaiterions savoir s'il y a encore de la disponibilité au sein de votre établissement.
4: Vendredi ou samedi?
0: Alors, écoutez, accessoirement, c'est pour vendredi prochain. Je ne vous cache pas que si vous avez de la place samedi, je suis preneur.
4: Ben oui, j'en ai samedi.
0: Alors écoutez, dans ce cas-là, une chambre double pour mon épouse et moi, monsieur.
4: Oui, bien sûr.
0: J'espère, monsieur, est-ce que je peux me permettre de vous poser une question?
4: Dites-moi.
0: Est-ce que vous avez de la confiture de quiche pour le petit déjeuner? Parce
4: sûr,
0: que le beurre me donne
4: sûr,
0: des gaz.
4: Bien sûr. Dans ton cul, tu peux faire la confiture de quiche.
0: Attendez, je n'ai pas entendu parce que mon voisin est actuellement en train de faire des travaux. Est-ce que vous pouvez répéter, s'il vous plaît?
4: Tu peux prendre le relais, s'il te plaît, parce que je l'enculer.
0: Allô
4: plus, hein.
0: Je n'entends pas là, c'est la perceuse qui...

0: Bon, bon, vous disiez. Allô. Allô.
1: Putain. Ferme ta gueule.
0: Oui, ah bah c'est bien, bah si je. Comment vous voulez. Je peux pas réserver si je dois me taire. Je veux bien, mais accessoirement.
1: Bah, tu veux une chambre pour quand? Vas-y, viens.
0: Alors,
1: viens
0: non, mais monsieur, ça, mais je ne peux pas venir, je viens ce week-end, mais je voudrais réserver une chambre. Écoutez, monsieur, ça part très très mal entre nous, monsieur. Hein. Je sens une distance, je sens des choses qui ne vont pas, je sens des mauvaises ondes. Je ne sais pas si j'ai envie de venir. Et pourtant, je vous demanderais bien si vous avez des leaking size.
1: Je sais combien je bosse, j'en peux plus.
0: Je ne sais pas, combien vous bossez, monsieur? Un chameau, deux bosses, monsieur. Un chameau, dromadaire, c'est une, c'est là, c'est un mémo technique. Chameau, deux bosses, chameau. Voyez? Eh oui, eh ben, ça s'appelle de la culture. Eh ben, ça, t'aurais bossé à l'école, hein, tu en serais pas là, hein, tu serais, de moi qui te dis, hein. Donc, les leaking size, vous n'avez pas répondu à cette question. Vous prenez ou pas?
1: Oui, je prends, ouais.
0: Eh ben voilà, alors j'ai une question également concernant les chats. Sont-ils acceptés dans l'établissement? Je vous préviens, il va miauler.
1: Et la chatte à ta femme, est bien ou pas?
0: Alors, écoutez, accessoirement, je ne sais pas, je ne lui ai pas demandé. Est-ce que, je peux vous poser une question? Avez-vous le syndrome Gilles?

0: accessoirement, je ne sais pas, je ne lui ai pas demandé. Vous avez, est-ce que, je ne peux pas vous poser une question, avez-vous le syndrome Gilles de la Tourette? Vous savez ce syndrome qui, j'ai vu ça dans Tellement Vrai, vous savez ce syndrome des gens qui disent des insultes toutes les 3 secondes, c'est incroyable, c'est excessivement pénible. Alors, vous avez ça ou pas?
1: Attendez, je vais me calmer là, je vais me calmer parce que c'est toujours, vas-y, tu viens samedi avec ta femme là?
0: Ça
1: prend un sale coup dans la gueule.
0: Ah, hier, comment tourette, c'est là. Fou, alors, hein. C'est fou. Bon, alors, monsieur, putain. Écoutez, je vous embrasse. Donc, réservation, vous blindotez. Michel, ouais, prénom, nom de famille,
1: ouais.
0: Michel.
1: Ouais, mais Michel, je t'encule.
0: Ah, alors, c'est hier, commence. Mais c'est pas possible, ah, ça, donc, monsieur. Écoutez, monsieur, je ne tolère pas de telles choses, ça ne se fait pas, monsieur. Vous savez, monsieur.
1: Ah oui, mais t'inquiète, on va être à
0: monsieur,
1: trois.
0: Mon Dieu. Oh, mon Dieu. Savez-vous ce qui se passe, monsieur? Oh, mon Dieu. Un homme arrive vers moi avec quoi donc?
1: Avec une pelle, je m'imagine.
0: Mais c'est incroyable, tu es dans la même pièce. Dis donc, et je crois bien que...
1: Putain, j'en suis toujours maintenant que ces enfuis. Je te jure, mais là, je suis au téléphone avec un mec, ça fait 4 fois qu'il m'appelle. Il m'a fait des tuches et tout le bordel.
0: Je crois que vous avez oublié de raccrocher, monsieur.
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0: Oh, c'est amusant, si tu bailles, je te dirai bye bye. Vous me rappellerez le monsieur pour le faire une bise quand même.
4: J'ai pu dire que non, rien ne rentre, hein, non, trop violent.
0: Arrêtez cette phrase-là. Cette région du corps, pourquoi cibler? C'est fou.
4: C'est une porte de sortie.
0: Et toute sortie est définitive. C'est Europe 2, restez là.

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0: frites qui est organisé, l'occasion de manger des frites. Alors je vous le dis, on avait des amis qui étaient l'année dernière.
1: Oui.
0: C'est tu y étais toi,
1: Corentin, il y était.
0: C'est 800 personnes pour acheter un cornet de frites.
2: Exactement. Ouais.
3: L'enfer quoi.
2: Deux heures de queue pour avoir des frites.
1: Mais elles sont bonnes au moins.
2: Bah je sais pas, je l'ai pas mangé.
0: Il a jamais pu en manger, c'est-à-dire que t'as des camions à frites. T'as des gens qui viennent manger des frites. T'as tellement de gens que tu peux pas manger de frites, alors que tu fais 10 bornes, tu t'arrêtes sur le coin de n'importe quelle rue, tu manges tes frites.
2: Ouais, c'est ça, exactement.
0: Et en fait, les gens font la queue pour manger des frites. C'est un concept
1: J'adore
0: à part.
1: J'adore les frites.
0: On peut, oui,
2: mais bon, y a une belle ambiance.
0: J'aime bien ça, mais je ferai pas la queue pendant une heure non plus.
2: Oui, ouais.
0: Donc, alors, il y aura une bataille entre les anciens champions de la frite et les nouveaux. Bon, chérie, on annule le week-end. On part. Alors, ça m'a donné une idée. On m'a ramené des frites qui ont été sponsorisées. Dans les frites, il y a des sauces. Vous allez poser des questions à Nat et à moi, et nos destins sont liés. Pourquoi je vous dis ça? Si Nat a une mauvaise réponse, c'est l'autre qui mange la frite.
4: Ah.
0: Par contre, si elle a une bonne réponse, on distribue à quelqu'un de notre choix autour.
4: D'accord.
0: Dans le studio. D'accord?
1: Moi, je suis sauvé, quoi.
0: Ah non?
4: Bah, si.
0: Parce que si, par exemple, moi, on pose une question à moi, j'ai pas la bonne réponse.
1: Ah, d'accord, il n'y a pas que moi qui y parle. D'accord.
0: On y va?
2: Allez, c'est moi qui
0: pose les questions.
1: Je peux savoir un truc. C'est quoi les sauces, là?
0: Ah, il y en a une qui pique, là.
4: À mon avis, ça va piquer.
1: La verte, la dégueu.
0: Je prends que la verte. Elle est au pistou.
2: Fais une question sur deux.
0: Pesto, Panzani, pesto.
5: C'est pas wasabi, ça? La verte, elle est plutôt cool.
1: Voilà. C'est pas wasabi. Hein.
0: Si, non, c'est pesto ça.
4: Elle vient de mon nez, donc ça devrait aller.
0: Et l'autre, c'est celle qui.
2: On fait une question sur deux. Une pour toi, une pour Nat.
0: Oui, c'est ça.
1: Vas-y. Vas-y. Vas-y. Les questions sur quoi?
0: Commence sur moi. Je sais pas, sur les frites.
2: Je commence avec toi.
0: Vas-y.
2: Quelle pomme de terre est appréciée pour faire des frites croustillantes?
1: Je sais.
0: Non, mais c'est moi.
1: Ah merde.
0: Donc si j'ai la bonne réponse, je distribue à quelqu'un de mon choix dans l'équipe.
4: Exactement. T'as triché là. Hein.
0: La binge.
1: Bravo.
2: Oh, ouais, bravo. Bonne réponse.
4: Ah, elle était facile
2: ça,
4: celle-là.
2: C'était la plus facile.
0: Pietro, je donne cette frite. Vous pourriez donner la rouge à Pietro.
4: Pourquoi attends, Pietro tout prendre, de suite là?
0: C'est moi qui choisis. Il la prend.
1: Parce
2: que t'as dit que t'avais faim.
0: Et il la mange d'un coup. Voilà, question pour Nat.
2: Mamam. Question pour Nat.
4: Oh la vache.
5: Non, c'est une frite. Hein,
0: question
5: c'est
0: pour Nat.
2: Alors, à combien de degrés la deuxième cuisson des frites doit être faite?
0: Elle ne les fait jamais, c'est moi qui les fais.
1: Ouais.
2: Bah ouais. C'est con, hein?
0: Putain, je le sais, moi.
4: Oh
1: 120?
0: Non. Mais comment tu peux dire ça?
4: C'est nul.
0: C'est ça, à peu près 175, 180.
2: Exactement.
1: Et je sais pas, je fais jamais les frites.
0: Bah on voit bien que c'est pas toi qui te tapes l'odeur.
4: Et tu viens du Nord, toi.
2: Je prends une frite, du coup.
0: C'est moi qui mange.
2: Coco, bah oui.
0: Eh bah, je vais prendre la rouge, parce que moi, j'ai pas de soucis. Voilà.
2: C'était du ketchup.
0: Alors, on enchaîne.
2: Allez, question pour toi.
5: T'as pas dit que t'aimais les frites?
2: Bon, facile, avec la graisse de quel animal sont cuites certaines frites belges?
0: Rat de bœuf.
2: Bravo.
0: Allez, mon Corentin.
2: Non, tu sérieux?
4: Tabasco, tabasco.
2: Je te donne des questions faciles. Non,
4: Charbonne, tabasco.
0: Donne-lui celle-là.
2: J'ai morflé hier.
0: Ah, là-bas. C'est la même sauce.
4: C'est ketchup.
0: On y va. Question à Nat.

0: Concorde, veillée au Stade de France, déplacement à Lourdes, avant de finir par une messe dans la ville de Metz. 14 000 membres des forces de sécurité seront mobilisés rien qu'à Paris. Et puis l'anticyclone est toujours là et permet au soleil de s'imposer encore aujourd'hui. À l'image du reste de cette semaine, tout le pays n'y voit que du bleu en ce moment. Malgré l'arrivée de l'automne, le thermomètre a bien des allures de juillet avec 28 degrés relevés à Aurillac et à Rennes, 29 à Montpellier, jusqu'à 34 le long de la côte aquitaine. Il faudra ressortir la crème solaire aussi. Demain, le temps sera tout aussi chaud et lumineux. Très bon après-midi avec Coé sur Europe 2.
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7: 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Ah. La gueule en feu.
6: Avec un nez qui coule.
5: Mais ça va, mon Corentin. Ah, Tony, qui gère l'émission et la Vito la réalise.
8: Bonjour.
5: Pietre et Nathalie sont là, vous allez bien?
9: Oui.
5: Alors, ouais. Ça me fait plaisir que vous soyez là. J'ai une nouvelle qui bouscule le monde de la musique. Alors que dans un instant, on écoutera Tamper City. Voilà. C'est le retour d'Afida Turner. On a appris ça dans la semaine, comme ça, sans prévenir. Pouf, paf, pistache, elle arrive. Un single en hommage à Johnny Hallyday. Oh mon Dieu, pourquoi aller sur ce terrain si glissant? Et comme elle aime le décrire sur les réseaux sociaux, c'est un hommage explosif à l'immense Johnny Hallyday. Une voix, une légende, un feu qui ne s'éteint jamais. On rallumait le feu.
8: Oh là là. Donc ça a allumé le feu, j'imagine.
5: Alors, vu la qualité du son de la chanson, je pense que c'est elle qui a fait le mixage à la maison sur une petite appli sur son iPhone.
10: Tourner le temps à l'oral.
5: Oh là là.
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5: Mais pourquoi?
6: Pas permis, ça.
5: Mais pourquoi?

0: vont sortir un remix bientôt, ouais, qui n'a rien à voir, c'est celle-là.
1: C'était pour la Toussaint, ça.
2: Voilà. Mais même toi, tu chantes.
0: Et ils vont sortir un titre inédit qu'ils n'ont jamais sorti, David et Jonathan.
3: Wow.
0: Ça.
3: Ah,
1: c'est les vacances d'été, ça.
4: Ça, c'est un tube.
0: Ça, ça peut marcher.
3: Mais tu sais que tu m'as dégoûté de toutes ces chansons-là, toi, en fait.
0: Pourquoi?
3: Mais à me les chanter, à me couvrir les oreilles à 6h du matin. Maintenant, j'entends un truc des années 80, je peux plus, je m'en vais.
1: Et toi, c'est quoi?
0: Je suis un être à la recherche. Non, pas de la vérité, mais simplement d'une aventure. Tu sors un peu de la banalité. Solo.
2: Non mais regarde sa tronche.
0: J'en ai assez de ce carcan qui m'enferme dans tous ses rêves, qui me disent de rester dans la danse, mais l'on finit par s'y ennuyer. Alors je cherche et je trouverai.
5: 18h,
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0: Votante. C'est nouveauté, nouveauté.
3: C'est un
0: Europe 2.
5: Un crocodile sur ton blouson.
0: Allez, c'est bon, passe à autre chose, merci beaucoup. C'est Temper City.
1: Ah bah tu vois, c'est moi.
0: Hein, hein. Alors qu'on m'aurait mis partenaire particulier, ça n'avait pas la même gueule. C'est Europe 2. Merci d'être avec nous. Dans un instant, on parlera du secret des couples et puis on le dit oui.

0: Mais je sens que Ghislain il s'est entraîné. Si tu bats Vito, tu gagnes 100 euros. Si jamais tu fais plus d'une minute, c'est 200 euros. Vito,
1: notre champion du monde. Dès que je dis top Vito, coupe la musique, ça va te perturber. Fais pas le malin, fais pas le malin.
2: Le champion c'est Vito.
1: Fais pas le malin. Vito.
2: Le champion c'est Vito.
1: Attention, 3, 2, 1. Top chrono. Vito, t'as joué hier déjà, ou il y a deux jours, non ?
3: J'ai joué, j'étais catastrophique.
1: D'accord. Est-ce que ta chérie a eu ton message hier ?
3: Elle a répondu, est-ce que tu veux de l'élan ?
1: Est-ce qu'elle l'a bien pris ?
3: Elle l'a assez mal.

0: Enfin, le secret pour faire durer son couple.
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0: Mais plus maintenant. Nous sommes là. Voici Lizzo sur Europe 2. Je rappelle aussi que tout à l'heure, on verra si vous me connaissez bien. Je reviens, si vous me connaissez mal, on jouera à... Est-ce que vous connaissez bien votre patron? Si vous me connaissez mal, je vais avoir mon petit cœur. C'est bizarre. C'est jeudi, c'est Europe 2.

0: L'étude psychologique est sortie, elle révèle enfin le secret des couples qui durent dans l'amour. Vous avez plus de 50 ans, vous allez y arriver, restez avec nous.
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0: Peut-être la lire avant d'en parler parce qu'il me semble que je suis légèrement concerné. C'est Europe 2 à tout de suite.
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3: Restez avec nous sur Europe 2, on parlera permis dans un instant. Tout le monde a son permis de conduire ici?
4: Oui.
3: Voilà, on parlera de sa prudence. Hein, si vous
5: je l'ai
3: écoutez,
5: encore.
3: Et que vous êtes sur la route, on l'a tous. Nat, elle s'est pris un radar il y a deux jours, mais...
4: Qui c'est qui a le moins de points ici?
3: Voilà, moi j'en ai 12.
4: Moi aussi.
3: J'en ai
4: perdu un.
5: La dernière fois, j'ai mis ton nom.
3: Non, j'en ai 12. Non, je sais que j'en ai 12.
5: Je crois que j'en ai 12.
3: J'en ai 12 aussi. Ah, Vito, combien?
6: Moi, je pense que j'en ai 9 ou 10.
3: Oh là là, oh. Quel mauvais conducteur. Et Pietre, il ne sait plus.
7: Bah, je veux pas savoir.
3: Pietre il y a un chiffre, mais il ne sait plus s'il y a un moins devant. Ouais, voilà. Et je vous le dis tout de suite, si vous nous écoutez à la police, ne tapez pas son nom, il ne veut pas savoir. Il vous dit qu'il ne veut pas savoir. On jouera à qui connaît le mieux son patron tout à l'heure et en fin d'émission. Comme d'hab, il y a des cases à ouvrir. Et si vous trouvez les bonnes cases, vous gagnerez 100 balles et un Mars. Pour les couples qui nous écoutent, il y aurait un secret qui est sorti qui révèle enfin ce que je peux avoir une musique couple,
4: ah bon ouais.
3: qui révèle enfin le secret des couples de 50 ans qui arrive à durer. Alors en fait, il y a plusieurs comportements que l'on peut adopter. Je vais vous les donner et vous allez me dire si vous le faites ou non. Parce que dans cette équipe, il y en a plein qui sont plus jeunes que 50 ans. Oui. Mais globalement, on va tous y arriver. C'est-à-dire, à mon avis, en gros, c'est la différence entre les couples d'ados qui se rencontrent et les couples qui ont construit.
5: Bah en fait, il n'y a que toi. Moi, je suis avec un vieux.
3: Non mais...
4: Oh, wow.
5: Bah,
4: on va vous laisser.
6: Mais comment tu peux te laisser parler comme
4: on
6: ça
4: va
5: non, mais c'est vrai,
4: on va
5: c'est le vieux.
4: Seb, tiens ta femme.
3: Grave, c'est vrai que moi, je pourrais prendre le nouveau modèle et prendre une plus jeune, mais j'ai décidé de prendre les modèles avec.
7: Oui, mais il n'y a plus l'aide du gouvernement. J'ai regardé.
4: Ouais.
3: Alors écoutez bien.
4: Il y a quand même critère 12, Nat. Hein,
3: restez curieux de son partenaire, posez des questions, s'intéresser à ses envies.
4: Ah oui,
5: d'accord.
3: Ces trucs bateaux, on est tous d'accord là-dessus.
4: Ah oui.
3: Il faut s'intéresser aux envies de l'autre. Si vous ne vous intéressez pas aux envies.
4: Bah c'est la base.
7: Même quand elles sont nulles.
3: Ah, tu fais semblant.
7: Non,
3: ah,
7: tu t'intéresses, voilà. Mais tu le fais pas.
3: Savoir revenir vers l'autre après une dispute.
4: Important aussi.
3: Oui.
4: Ouais, mais en général, c'est les gars qui reviennent et les nanas qui font la gueule.
7: C'est vrai.
5: C'est vrai.
4: Ça, moi, avec ma chérie, c'est comme
3: nous,
4: ça.
3: Nous, on a une durée à faire la gueule, nous les mecs, très courte.
4: Ouais, c'est ça.
3: Vous, les filles, vous avez une durée.
4: Ah, mais parce que le soir.
7: Bah, c'est ça. Vous savez bien, on n'apprête pas.
3: C'est vrai. C'est vrai que, parce qu'on voudrait que le soir, ça soit réglé.
5: Ne jamais s'endormir à l'auberge du cul tourné. Ça, c'est vrai.
4: Exactement.
3: Privilégiez la connexion au lieu d'avoir raison. Pendant une dispute, essayez de préserver le lien au lieu de montrer que vous avez à tout prix raison. Nathalie, peux-tu réagir?
5: C'est pas du tout ton cas, parce que toi, t'es une mauvaise foi, mais absolue.
3: Moi?
5: Ah, mais toi?
3: Pas du tout.
5: Mais t'accuses tout le monde. Alors
3: comment?
5: Que c'est tout le temps toi, mais évidemment. Vas-y,
3: un exemple.
5: Dernière fois, t'avais perdu un truc hyper important, et t'as accusé la femme de ménage quand même.
7: C'est vrai.
5: Ouais.
4: C'est pas bien.
5: Et
4: ça,
5: je t'ai dit, Seb, arrête, je sais que c'est à Paris.
3: En plus, c'était une boîte de suppositoires. Je vous jure que c'est vrai. C'était une boîte et j'ai dit, je suis sûr qu'elle les a jetées.
5: J'ai dû appeler la femme de ménage.
3: Et elle a dit, excusez-moi, est-ce que vous avez jeté la boîte de la
5: Elle me dit, mais madame, je vais pas jeter des suppositoires quand même. Je dis, mais oui, je m'en doutais, Sophie.
7: Ça colle un peu comme
5: le chou. Non, mais le mec, de mauvaise foi.
3: Donner le bénéfice du doute, ça veut dire ne pas interpréter une remarque ou un comportement de manière négative.
7: Ouais, mais en gros, faut être soumis, quoi.
4: En fait, faut fermer sa gueule.
7: C'est ça.
3: Accepter que l'autre change et ne pas transformer son partenaire en quelqu'un d'autre. Ah, voilà. Ça veut dire qu'il faut pas à tout prix dire je veux que tu sois comme ça, machin. Il faut accepter que l'autre, au bout de quelques années, puisse avoir un tout petit peu changé quand même.
6: Mais ça, c'est dès le départ de la relation. Si tu te dis, ah, peut-être qu'elle ou il va changer avec le temps.
3: Est-ce que
7: on ne change pas les gens.
3: Est-ce que j'ai changé un petit peu?
7: Les gens ne changent pas.
5: Non. Non, t'as pas changé.
6: C'est bien ça le problème.
5: Si, t'as changé en étant avec moi. Si, t'as changé avec moi. T'aimais pas le sport, tu marches. Avant, tu marchais pas plus de 3 pas. Moins de canapé.
4: Tu fais un peu plus la fête.
5: Que du bon avec moi.
4: Ouais. T'es devenu alcoolique.
5: Devenu festif.
3: Oui.
5: J'ai fait goûter un peu trop le vin.
3: J'ai monté une cave à vin.
7: Oui.
5: J'ai fait sa culture œnologique.
3: Voilà. Bon, continuez à entretenir volontairement le couple, notamment des rendez-vous à deux. Et rien qu'à deux, partager des loisirs ensemble, etc. etc.
7: Très important.
5: C'est pas mal,
3: c'est vrai. Et je pense que c'est, pour tous les gens qui nous écoutent, je pense que c'est le plus important.
7: Ouais.
3: Quand vous avez des enfants en bas âge, ça vous... Pardon, Tony, mais ça va vous pourrir le couple.
4: Ah ben moi, je l'ai quitté, ça y est.
3: Non, mais... Ça... et il faut savoir, des fois, donner les enfants à papy, à mamie, les faire garder. Et puis même quand vous avez des ados, à un moment donné, faire des trucs à deux, parce que sinon, vous devenez...

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4: Dans un instant, s'emballer un Mars à gagner. Nous jouerons à qui connaît le mieux son patron. Vous aurez commencé à distribuer les petits trucs là. Vous allez avoir des petits des petites ardoises et nous allons jouer ensemble et on va voir. Je vous donnerai des propositions si vous me connaissez le mieux.
5: On le fait pas
4: d'accord.
5: Maintenant.
4: D'accord. Non. Vous voulez le faire maintenant?
6: Oui, on le fait maintenant.
4: On va le faire maintenant.
5: Pas sûr qu'on ait le temps.
4: Ah oui, mais alors j'ai pas coché. Est-ce que j'ai besoin de cocher mes réponses avant sur le questionnaire? Il les fallait?
7: Ça serait bien.
4: Ah bah alors vous savez quoi? Parlez entre vous 30 secondes.
7: Allez,
4: je vais vous dire un truc.
5: On peut faire les cadeaux du 100 balais 1 mars si tu veux.
4: Attendez, je les ai pas. Ah si, c'est là. Tiens, il y aura quoi à gagner dans les cadeaux du 100 balais 1 mars, mon petit Vito?
5: Il y aura à gagner aujourd'hui.
7: Allez,
5: je trouve la liste. Un sachet de mayonnaise McDo, mais qui se périme en septembre 2024.
4: Ah,
5: ouais, il y aura un ciseau pour gaucher. Une boîte de chocolat à la liqueur. L'épisode 1 de la petite maison dans la prairie en VHS, par contre.
8: Ah, ouais, mais c'est que collector, ça.
5: On trouve un magnétoscope. Il y aura aussi un kit pour faire ses roulées saucisses soi-même. Ça peut être pas mal pour l'apéro.
7: Ah, oui.
5: La bande dessinée hors série Tintin imite Renault. Voilà. Il y aura aussi la version remix de Voulez-vous d'Abba à télécharger, mais en MP3. Vous pourrez le mettre sur votre téléphone portable pour la sonnerie. Une place de parking gratuite à Ussel, en Corrèze. Ça, ça fait ça. Si vous partez en week-end,
7: c'est à côté de U-Poivre.
5: Ouais, exactement. Et puis, bien sûr, il y aura le fameux chèque de 100 balles et un mars.
6: Bah, si je peux me permettre, oui. On ne dit pas un ciseau, mais on dit une paire de ciseaux ou des ciseaux.
8: Non, parce qu'il n'y en a qu'un.
6: Non, ça se trouve, on dit une paire de ciseaux ou des ciseaux, c'est français.
8: Mais si t'as qu'un côté, des ciseaux, c'est un ciseau.
7: Moi j'ai des ciseaux que tu peux écarter pour les laver et pas que ça reste entre les trucs.
6: Oui, mais c'est quand même une paire de ciseaux. Ne cherchez pas, j'ai raison.
8: Mais c'est un truc sexuel, ça.
5: Oui. On dit pas les ciseaux, on dit le ciseau.
4: Ça y est, attendez, vous laissez deux secondes, j'ai presque fini.
7: Ah oui.
4: Je suis en train de remplir le quiz.
5: Alors, il y a gagné
4: les questions auxquelles vous devrez répondre dans un instant pour voir si vous me connaissez bien. Je dis dans un instant parce qu'on va le faire dans un instant, okay. D'accord
5: ouais.
4: Je suis en train de. Je fais le dernier. Ensuite, ouais. Vous devrez écrire sur vos ardoises et je comparerai avec
6: mon ardoise. Du coup, tu nous fais des propositions,
4: voilà.
6: On fait A, B ou C, un truc comme ça.
4: Un questionnaire fermé.
6: Ouais,
7: mais il n'y a pas de proposition de réponse, sinon c'est trop facile.
4: Si, il y a des propositions de réponse, sinon vous n'y arriverez jamais. Sinon, ça va partir dans tous les sens. Au moins pour voir un petit peu comment ça, vous me.
6: Il a trop peur des réponses, en fait.
4: Voilà, très bien. Allez.
7: Ah, c'est ça.
8: Et il y a des trucs à gagner ou pas?
4: Comment?
6: Ouais, c'est vrai. Est-ce qu'on peut écrire
4: potentiellement s'emballer un mars aussi pour vous?
6: Tu sais qu'hier, on a gagné une prime.
7: Ouais. Ouais. Ouais.
8: Moi, j'étais pas là, moi.
4: Bah, parce que c'est pour ça que je l'ai donné, t'étais pas là.

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4: Le principe est simple. Connaissez-vous le mieux votre patron? Le patron, c'est moi. Va jouer avec nous, Vito. Vont jouer Corentin,
5: ouais.
4: Pietre,
5: ouais.
4: Nat et Tony, qui est déjà reparti. Genre...
6: Et qui est déjà revenu.
4: Il se balade.
7: Je préfère être en terrasse.
8: Parce qu'il doit faire un nombre de pas par jour.
4: Mais arrêtez.
6: Il
4: va me dire je suis cardiaque, machin et tout. Alors, écoutez-moi. Je vais vous poser des questions. Je vais vous donner des propositions et des éléments de réponse. Vous ne mettez pas la réponse en entier. Vous mettez un mot
7: oui.
4: de la, ouais. la phrase de réponse.
8: Il y a pas A, B ou C.
4: Non, mais vous mettez un mot qui symbolise votre réponse.
8: Okay. OK.
4: D'accord. Je vous demanderai de répondre pour vous. Vous ne regardez pas ce que font les autres et vous ne commentez pas.
8: Okay. D'accord.
4: Première question. La plus grande qualité de votre patron, de moi, selon vous, c'est... Alors moi, j'ai mis les réponses de mon côté. Hein. On verra, on comparera. Sa détermination, son humour... Son écoute, sa capacité à trouver des solutions. Allez, faut y aller.
6: Tu peux répéter, s'il te plaît ?
4: Sa détermination, son humour, son écoute, sa capacité à trouver des solutions. On y est ?
7: Du coup, faut réfléchir plutôt comme toi et non pas.
4: Non, parce que vous, comment vous me voyez moi ?
6: Ouais.
4: Et comment moi je.
7: D'accord.
6: Qu'est-ce qu'il aurait répondu lui ?
4: Par exemple, vous avez répondu quoi, Vito ?
7: Moi, j'ai répondu déter.
4: Détermination.
7: Ouais, déterminé.
4: Ouais. Vito, il a mis son humour. Tony, il a mis son humour. Corentin, humour. Humour. Humour.
8: Ouais.
7: Ouais, parce que le reste, pas ouf. Hein. Bah, moi, je suis sûr que c'est pas ça qu'il a mis.
6: Si, la capacité à trouver des solutions, de temps en temps, il le fait.
4: Parce que la déter. Pourquoi as-tu mis détermination ?
7: Parce que je trouve que t'es quelqu'un de déterminé. Quand t'as un objectif en tête, t'essayes de foncer tout droit, de le faire.
6: C'est vrai que quand tu veux aller manger à 13h30, tu vas à 13h30.
7: Ouais, ouais, ouais.
4: J'avais mis détermination.
6: Détermination.
4: Oh bravo Vito.
7: Ouais. Alors par contre, moi j'ai juste un petit problème, c'est que je ne peux pas effacer mon tableau.
4: Eh ben tu barres. Question.

0: problème sur la route.
1: Pourquoi tu as mis ça?
0: Parce que c'est ce que je pense. Je pense que
1: c'est exactement la bonne réponse.
0: Voilà, merci.
2: N'importe quoi.
1: C'est exactement la bonne réponse.
0: Je le vois.
3: Les mecs, on a pété un gros.
0: Mais les gars, moi, je suis toujours là en avance. Quand vous n'êtes pas là, il dit.
4: C'est ça. Non.
5: Je sais quand. Voilà. Moi aussi, j'arrive tôt le matin. C'est. Oh, Stouff, elle est pas là. Mon Corentin, il est pas là. Qu'est-ce qui se passe? Alors, moi, si j'ai 2 minutes de retard.
6: Voilà, t'as raison. Oui, il y a une différence, Piet.
0: Parce que son inquiétude l'agace vis-à-vis de toi.
6: Il y a une différence entre les personnes, je
0: c'est
6: sais.
0: Ça, on est pas bien tous voici, à la même enseigne.
1: Voici la dernière question. Qui est le ou la chouchou du patron?
3: Bah vas-y.
1: Voilà. Corentin. Non. Stouff. Vito. Tony. Pietre.
3: Vous avez mis Tony et Pietre quand même.
1: Nat.
0: Franchement, vous avez osé faire ça.
1: Et pas qui est le chouchou du patron? Corentin, Stouff, Vito, Tony, Pietre, Nat.
5: Moi, je pense que Corentin est devant Nat.
1: J'ai du Corentin pour Nat. Tu as mis quoi, Pietre?
0: Corentin, c'est sûr.
1: Vito, il m'a marqué Vito.
3: Vito
1: le lèche-cul a écrit Tony.
3: Mais il y a des fautes en
1: France
3: ou pas?
1: Tu as marqué quoi?
0: Moi, j'ai marqué. Alors, j'ai marqué Nat, mais juste après moi.
1: Pourquoi as-tu marqué ça?
0: Je trouve qu'on a une relation un peu privilégiée, tous les deux, et voilà, on s'entend bien, et voilà, et on a plein de projets ensemble.
5: Mariage
1: ah bon. Alors, ça, je viens de l'apprendre, mais c'est exactement ce que j'ai
0: dit. Merci, voilà.
1: Mais Vito, c'est un
0: sans faute.
1: C'est un sans faute.
6: C'est Vito, ton chouchou.
1: Ouais.

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5: Ah, moi aussi, je suis au direct. Mais en direct. Dans les 100 balles et 1 mars aujourd'hui, il y a dans les 10 cases la bande dessinée série.
6: On l'a fait tout à l'heure, mais vas-y.
5: La bande, oui, on va le refaire.
6: Ah, allez-y.
5: C'était mon préféré, mais te la raconte pas trop quand même. La bande dessinée hors série, Tintin imite Renault. Tintin. Un chèque de 100 balles et 1 mars. La version remix de Voulez-vous, d'Abba, à télécharger en MP3.
4: J'adore.
5: C'est la version fun radio, ça. On sent que c'est la version tuning à réglage à douai, ça.
6: J'aime bien.
5: Un ciseau pour gaucher, une boîte de chocolat à la liqueur, une paire de ciseaux, un paquet d'apéricubes saveur nature, l'épisode 1 de La Petite Maison à la Prairie en VHS. Et une place de parking gratuite à Ussel, en Corrèze, le mardi soir. Attention, le principe est simple, ce sont des auditeurs qui font une imitation, nous devons trouver. Si nous trouvons ce qu'ils imitent, ils ouvrent une case.
7: Ça peut être un objet ou une personnalité.
5: Va imiter un objet. Mmh. Mais t'as raison. Ludovic, comment ça va, Ludovic?
8: Ça va très bien.
5: Ludovic, il fait quoi comme boulot? Parce que le mec, il va imiter la lampe de chevet, je vais te dire.
7: moi, je la fais bien. Mais
5: allez,
8: non, pas du tout, non.
5: Ludovic, tu fais quoi dans la vie, mon Ludo?
8: Je suis conseiller financier.
5: Très bien, Ludovic. Qu'est-ce que tu nous conseilles d'investir dans quoi en ce moment?
8: Rien. Bon, écoute, il y a différentes valeurs. On peut toujours se rabattre sur les valeurs refuges telles que l'or, l'immobilier.
5: Ouais, mais trop tard. En ce moment, les placements, t'es quoi? T'es à max, t'es à 5, max du max.
8: Ouais, sur du support euro, boosté.

0: C'est une boîte de chocolat à la liqueur.
1: Je sais, ils adorent ça, moi. Les mon chéri, là.
2: Ah non, c'est immonde.
1: Mon chéri, je peux finir la boîte.
3: Les mon chéri, toi.
1: Je peux finir la boîte.
2: T'aimes toutes les chocolats avec merdique, toi.
4: C'est dégueulasse.
1: Les mon chéri, j'ai toujours kiffé les mon chéri. J'avais 5 ans, on me retrouvait bourré dans le canapé. J'étais ivre mort dans le sapin de Noël. Oh, les mon chéri, qu'est-ce que j'adore. Mais j'adore ça, mais c'est pas une blague.
4: Ouais.
1: Mon chéri, il y a une façon de les manger. C'est-à-dire, j'aspire la liqueur.
3: Comme ma grand-mère.
1: Et puis après, je fais fondre le chocolat qui se ramollit autour du fruit. Et il reste que le fruit que je mâchouille. J'adore ça. C'est un kiff, les mon chéri. Allez, je te fais un gros bisou. Bravo, ma petite Charlène. On mangera des mon chéri ensemble, ils y connaissent rien.
3: Combien il faut de mon chéri pour être bourré?
1: Il en faut énormément parce qu'il y a quasiment rien dedans.
3: Ce sera gros avant d'être bourré.
1: On fait une bise à Marine qui est en ligne avec nous. Bonjour Marine.
5: Bonjour.
1: Et Marine, tu me trouves la case avec 100 balais à Mars. Vas-y, imitation Marine.
5: Tic tac tic tac tic tac tic tac.
2: Un paquet de tic tac.
1: Bah, une pendule.
5: C'est
4: réussi.
1: Tu sais que toi, dans les soirées, tu peux faire. On peut passer des bons moments. Hein.
2: Un talent caché là.
1: Allez, vas-y, retrouve-moi une case.
5: Entre combien et combien?
1: Alors, entre 1 et 10, mais pas la 8 et pas la 7.
5: La 3.
1: Waouh. La bande dessinée hors série. Ah oui. Tintin imite Renault et ça s'appelle Tintin. Bravo, c'est gagné, c'est pour toi. Les 100 balais à Mars ne sont toujours pas tombés. J'ai le temps ou pas? Vont-ils tomber avec Maxime, sois bon, fais-moi une imitation, fais-moi rêver, mon Maxime.
3: Bluffe tout.
6: Allez. Bonjour Koé.
1: Salut Maxime. Allez, vas-y.
6: Un train,
4: ouais.
2: Non, pas du tout.
3: Ah, c'est pas mal. Hein.
2: C'est une cocotte
4: minute.
2: C'est un petit cheat, ça.
3: Non, attends, refais-le.
2: Refais.
1: C'est un
2: arrosage automatique.
1: C'est qu'il est temps que ce jeu s'arrête parce que je crois qu'il n'y a plus d'imitation.
4: Ouais.
2: Mais un peu mal imité, non. Mais je pense que c'est un arrosage automatique.
6: Non, c'est. Non,
1: attends, on va trouver.
2: Un boxeur.
1: Une cocotte minute.
6: Non.
1: Un train.
2: Ah, je sais. C'est Céline Dion en live le 14 octobre. Elle aura plus que ça.
1: Un déodorant que tu te mets sous les bras?
6: Non. C'est un rapport avec mon métier.
3: Ah,
1: je connais pas ton métier. C'est quoi ton métier?
6: Je travaille dans le bâtiment.
3: Vas-y, refais.
6: Menuiserie.
1: Tu es en train de me dire.
4: C'est une scie?
1: Ça, c'est une scie, ça?
2: Oh là.
6: Une scie à bois, ouais.
2: Une scie à bois,
1: ouais. Ah oui. Bon, eh ben écoute, on va terminer sur un échec.
2: Oh là là.
3: T'as pas un autre bruit?
1: Fais-nous un autre bruit.
2: C'est plus
1: Fais-nous un autre bruit.
6: J'en ai pas comme ça, là.
4: Bah, refais le même et on dit que c'est une.
2: Visseuse.
3: Mais bec.
4: Ah, une berceuse.
2: Oh, bien
4: ah,
2: ouais. Joué.
1: La visseuse, c'était la visseuse.
2: Ouais. Allez, là, c'est la Parkside 9 volts, celle-là.
1: Trouve-moi une case. Pas la 3, pas la 7, pas la 8.
2: Un bout de 8.
6: La 1.
1: La 1. Waouh. L'épisode 1 VHS de la petite maison dans la prairie. Les 100 balais à Mars ne sont donc pas tombés. Je te fais un gros bisou, mon pote. Je t'embrasse.
3: Zéro effort.
2: Avec cette imitation du 8.
1: Vous avez vu les
3: quoi? Non, mais c'est honteux. Il y a zéro effort dans l'imitation.
1: C'est vrai que la scie vous a fait. La verseuse, il a fait. Ouais, on n'est pas. Ouais,
3: c'est
1: ouais.
3: Pas foufou, hein.
1: On est d'accord qu'il était temps que l'émission se termine. Bisous à demain, 7h du mat. Je vous embrasse fort. Ciao.
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2: Ça, c'est la scie circulaire.
1: Non. Allez, bisous. Ça, c'est la voiture, c'est si vous êtes en voiture. À demain, 18h. Jérémy Desiderati pour les infos, la météo, c'est Europe 2.
9: Salut Koé, bonsoir à tous. C'est de nouveau en compagnie du soleil que nous allons passer le début de cette soirée. Grand ciel bleu aussi au programme pour demain. Le temps complet arrive en fin de flash. L'enquête progresse d'abord 7 mois après la mort de Quentin Derenque. 8 personnes ont été interpellées mardi dans le cadre des investigations sur le décès de ce militant d'extrême droite battu à mort à Lyon en février dernier. Les individus arrêtés sont soupçonnés d'avoir participé aux violences sans porter les coups mortels. 9 militants d'ultra-gauche sont déjà mis en examen dans l'affaire. Voilà plus de 2 ans que le président ne s'était pas frotté à l'exercice. Emmanuel Macron va s'exprimer ce soir aux 20h de TF1 et de France 2. Une interview d'une trentaine de minutes menée par Caroline Roux et Gilles Boulot. Le chef de l'État prend la parole alors que les guerres au Moyen-Orient et en Ukraine font flamber les prix à la pompe. Si les journalistes français peuvent approcher le président, certains confrères américains n'ont toujours pas accès à la Maison-Blanche. Les médias CNN, MS Now et Politico restent privés de leurs accréditations malgré une décision de justice ordonnée.

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Europe 2, selon un sondage, 82% des Français, donc vous, donc moi, sont préoccupés par le prix de l'essence là en ce moment, et ça se comprend. Je vous en reparle tout à l'heure, mais à partir de ce week-end, on va vous offrir 30 000 euros sur Europe 2.

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Donc, pour l'un ou l'une d'entre vous, à partir de samedi, vous m'avez bien entendu, le triple mix pop est de retour et la somme, elle est folle. Hein. Vous allez pouvoir vous en payer des pleins d'essence, à tout le quartier même d'ailleurs. Rembourser un crédit trop long à rembourser, ou changer de voiture, c'est un apport aussi pour investir dans l'immobilier. Bref, 30 000 euros, ça démarre samedi. Et voici Martin Garrix et puis Ed Sheeran, là maintenant sur Europe 2.

À partir de la semaine prochaine, nouveau rendez-vous entre 18h et puis 21h avec le Pop-Up Star Europe 2. La première, ce sera mercredi prochain avec la chanteuse Marine qui sera avec moi là ici dans ce studio pour parler de ce nouvel album qui sort là dans quelques jours ou quelques semaines. On n'a pas encore de date précise et puis elle nous fera aussi...

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0: C'est la playlist Pop Europe 2 là pendant 30 minutes non-stop avec Avicii qui arrive. Avec Fria Sky et juste avant, les filles, les meufs, voici Marguerite sur Europe 2 Pop Radio.
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1: Salut tout le monde, bienvenue sur Europe 2, content de vous retrouver, c'est Quentin ensemble jusqu'à minuit, vivement le week-end. Et puis un week-end, vous allez pouvoir faire énormément de shopping, bah sait-on jamais, si vous gagnez 30 000 euros, c'est à partir de samedi, le triple mix pop Europe 2 fait son retour, 3 titres enchaînés, 30 000 euros à gagner. Parmi ces 3 titres, il y a le dernier Miley, le voici sur Europe 2, Pop Radio.

0: Et toujours pas mangé. On va manger ensemble avec Eddy de Préto et Offenbach qui arrive sur Europe 2. 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

Bonne soirée sur Europe 2 Pop Radio. Il y a du nouveau dans la Starac. La nouvelle saison arrive le 10 octobre sur TF1 avec un nouveau rôle, deux nouveaux rôles de grandes sœurs qui ont été confiés à Adèle Castillon et à Eva. Eva, je vous fais découvrir son nouveau morceau. C'est sur la piste.

0: Réveille comme une fleur. Ça les gars, bien dormi? 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Putain les gars, abusé, qui c'est qui a fini le café là?
1: Oh ça va, tu vas pas nous gonfler.
0: Qu'est-ce qu'il y a Guy, t'as quelque chose à me dire?
1: Bah hier t'étais pas bourré.
2: Ouais, t'étais pire.
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1: Bonne soirée sur Europe 2 Pop Radio, c'est la playlist Pop Europe 2 pendant 60 minutes non-stop. Voilà une artiste qu'on aime beaucoup. Elle vient bientôt nous voir d'ailleurs dans une nouvelle émission que vous allez bientôt découvrir sur Europe 2 qui s'appelle Pop-Up Star. Marine, vraiment, on aime beaucoup Marine et à chaque fois qu'elle sort un nouveau titre, vous l'entendez, vous le découvrez forcément sur Europe 2. C'est le cas maintenant avec Trisha.

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C'est la playlist Pop Europe 2 pendant tout.

La playlist Pop Europe 2 pendant 60 minutes non-stop. Vous êtes peut-être certains sur la route. Vous montez direction Paris pour voir le pape qui arrive demain. Gauthier, ce sera dans un instant. Et Ella Langlais, on part au Texas. Bienvenue sur Europe 2.

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Europe 2 Pop Radio, le week-end n'a pas encore démarré, mais vous savez exactement ce que vous allez faire. Et encore une fois, le week-end est complètement chargé. C'est pas encore maintenant que vous allez vous reposer. Et bon, tant pis. Voilà, Temper City sur Europe 2.

Radio, c'est la playlist Pop Europe 2 pendant 60 minutes non-stop. Dans un tout petit peu plus d'un mois, le 31 octobre, ce sera Halloween. Alors c'est bien plus suivi aux États-Unis qu'en France. Mais en France, quand même, je regardais les chiffres des adultes qui aiment les bonbons. Moi, j'adore ça, les bonbons. Et ben, je suis pas le seul. 82% des adultes avouent encore manger des bonbons à l'âge adulte. Comme quoi, ça vaut le coup de fêter Halloween finalement. Voilà, Ugel, Jamaican sur Europe 2, Pop Radio.

de la musique et faire autre chose de sa vie. Et finalement, bah, ça l'a rattrapé. Manon Lisa cartonne. On adore ce morceau, le petit pêcheur qui nous a accompagné tout l'été. Elle est venue faire, il y a quelques jours, sa playlist pop sur Europe 2, à réécouter sur l'appli Europe 2. Manon Lisa, le petit pêcheur, Europe 2 Pop Radio.

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Le dernier Miley sur Europe de Pop Radio. Ce morceau fait partie des titres à repérer pour gagner 30 000 euros. Le triple mix pop Europe 2 revient samedi. Trois titres enchaînés, 30 000 euros à gagner. Miley, Léman et Alex Warren. À ce moment-là, vous envoyez pop par SMS au 7-12-13 à partir de samedi. Donc 30 000 euros en jeu. On va écouter le dernier Alex Warren. D'abord, voilà Sam Smith, classique pop Europe 2. Voilà Stay With Me, Europe 2.

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3: Voici le nouveau classement du Uber Eats Machine. Le Uber Eats Machine, vous le savez, c'est le classement de ce que vous avez le plus commandé chez vous à la maison cette semaine. Et ça varie, et c'est seulement chez nous sur Europe 2, avec les amateurs de viande à la 20e place qui vont être contents. Elle fait toujours plaisir avec un petit peu de sauce aux champignons, c'est l'escalope.

0: Ah, je le connais. Il aime la performance.
1: Champion.
2: Normalement, ça monte plus le yeah yeah.
0: Ils sont 12e cette semaine. À la grande surprise de toute la rédac. Mais ils sont bien là. Et heureusement, car sans eux, on aurait passé un été encore plus chaud. Et dans le pastis, ça vous aurait semblé bien fade ou dans le rosé. Je parle évidemment des glaçons.

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1: Dans Un jour un doc sur M6, il y avait un reportage sur un hôtel assez insolite qui se trouve dans Paris. Écoutez.
3: Ici, le patron assume à 100% vouloir attirer les infidèles.
4: L'Hôtel Paris, bonjour. Ça vient en fait d'un concept japonais à la base, de location de chambres à l'heure.
1: Et oui, ça s'appelle les Love Hotels.
5: Oh, ah ouais,
1: la nuit, alors, la nuit, l'hôtel est fermé. Par contre, c'est la journée. C'est fait pour les couples illégitimes qui viennent les uns après les autres. Et vous choisissez votre petit univers.
3: Thème latex avec ses rideaux sexy. Les mille et une nuits au charme si oriental. Jungle au milieu des animaux sauvages. Et enfin, cette chambre métro au plan de station. Non, mais... très évocateur.
6: Ah, ouais, c'est Valérie Damido qui a fait la déco.
1: Non, mais les amis.
6: Enfin, je veux voir les images quand même.
1: Non, mais tu le vois, Robert, le patron d'entreprise, qui dit Josiane, sa secrétaire, viens, on va aller dans le métro.
5: Ah, là,
1: je t'ai fait le petit plan jungle, je vais te faire l'amour au milieu des peluches.
7: Non, mais c'est pas marqué Miroménil, hein, c'est marqué Notre-Dame de Gland.
1: C'est très chic. Et puis t'as un petit gars qui rentre, il te joue de l'accordéon. Allez, bon cœur, monsieur, dame. Bon, alors forcément, il y a un endroit aussi pour passer un moment un petit peu plus chaud.
4: Et là, notre jacuzzi privatif. On tient beaucoup à l'hygiène et à la propreté de l'établissement.
1: Changez-vous.
4: Donc, il n'y a pas d'acte dans le jacuzzi.
7: Évidemment.
6: Parce que je surveille à la caméra de toute façon.
1: C'est-à-dire que là, tu es en train de me dire que c'est un love hotel, que c'est fait par des couples illégitimes qui ont une heure pour faire crac-crac, ils te louent le jacuzzi et tu es en train de me dire que rien ne se passe dedans. Mais tu ne prendrais pas pour des cons. Tout ça parce que tu n'as pas envie de changer l'eau. Enfin, évidemment. Tiens, alors, tout ça a donc un prix.

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3: Budget 2027. En pleine remontée du chômage en France. Ça va pas bien, vous le savez. France Travail, ceux qui gèrent les chômeurs, voilà, les demandeurs d'emploi, menacés de perdre 400 postes et 100 millions d'euros. Alors que ces missions ne cessent de s'étendre, le chômage donc repart à la hausse. 400 postes et 100 millions, c'est une nouvelle coupe après les 515 emplois qui avaient déjà été supprimés cette année. Ouais. Pour parler chômage, qui de mieux que Jeff Tuch, le plus grand chômeur de France. Salut mon Jeff.
4: Bonjour, bravo Sylvia, t'as bien dit Tuch avec un T comme Tuch, t'es là.
3: On aimerait avoir votre avis sur le fait que le chômage va remonter en France.
4: Bah moi je suis content, les Français ils ont enfin compris que le chômage c'est la vie, c'est le futur. Pourquoi aller travailler? Le travail ça fatigue,
3: Non, il faut pas dire ça monsieur Tuch, c'est pas attendre.
4: Bah si mon coé, puis de toute façon ça sert plus à rien de travailler, on va tous être remplacés par un chat.
3: Un chat?
4: Bah oui.
3: Un chat.
4: Bah oui, chat GPT. Déjà, il est puissant. Parce qu'un chat de base, il ne parle pas. Il fait miaou. Bah
3: oui, bien sûr.
4: Et lui, c'est un chat qui dit oh, j'ai pété. Bah oui. Voilà. Ça pue. T'as pété, Monier? Bah alors, c'est mon chat, j'ai pété.
3: Et oui, bien sûr. Non, alors, c'est chat GPT. C'est une intelligence artificielle. Vous pouvez retrouver sur votre ordinateur ou votre portable, par exemple.
4: Ah, en plus, c'est un chat qui a un portable et un ordinateur. Il n'est pas con. Il n'est pas comme le chat de Coé qui chie à côté de la litière.
3: Ouais,
4: d'ailleurs, il a de la chance, le Coé.
3: J'ai pas de chance.
4: Si t'as de la chance, t'as la dame qui fait les desserts au chocolat et à la vanille chez toi, la litière. Bah oui, il a de la chance.
3: Ah, la dame de la litière.
4: Et s'il a la litière, il a les desserts. Et s'il a les desserts, il a aussi l'entrée, le plat.
5: Et le fromage.
4: Et c'est qui le pays du fromage? Il a la litière chez lui.
3: T'as quand même tenté. La dame qui fait les yaourts, la litière, elle est chez moi. T'as tenté cette vanne?
4: Bah j'ai fait, je suis Jeff Tuch, je suis un peu con.
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0: et assure avoir mis en place des traitements pour traiter les rames concernées.
1: Bah évidemment.
0: Pas.
1: Bah, on va prévenir le PDG de la SNCF, Jean Castex, on va appeler une gare.
2: Chers voyageurs, attention, le boss Jean Castex va parler.
3: Bonjour à tous,
1: bonjour,
3: mes chers compatriotes, Jean Castex, c'est moi, le boss des cheminots, le king des rails, le roi du chouchou. Jean Castex, que voulez-vous savoir, bande de bout en train ambulant de la bande FM.
1: Bah, monsieur Castex, il paraît qu'il y a des punaises de lit dans des TER dans les Alpes-Maritimes.
3: C'est vrai, mais la petite bête va pas manger la grosse.
1: Oui, c'est vrai.
3: Nicolas Sarkozy n'a jamais mangé François Hollande.
1: Oui, c'est vrai.
3: En tout cas, sachez que les punaises de lit ne sont pas les seules choses à arriver à la SNCF.
1: Ah bon ?
3: Voici d'autres choses qui arrivent.
1: Ah, attendez,
3: première nouveauté.
1: Attendez, je prends de quoi noter.
3: Le siège anti-enfant.
1: Ouais.
3: Une petite main mécanique sort de l'accoudoir et met une tape derrière la tête au gamin qui hurle dans le wagon.
4: Pas mal ça.
3: Option premium, 19 euros pour la tape supplémentaire mais méritée. Deuxième nouveauté. Les nouvelles collations Michel et Augustin.
1: Ah.
3: Un petit sablé, un jus de pomme et trois cacahuètes pour 14,90 €. Et pour 2 euros de plus, on vous donne le droit de regarder l'emballage.
4: Ça a baissé hein, les prix. Hein.
1: Oui,
3: troisième
1: vrai,
3: nouveauté, le billet tranquillité. Pour 35 euros supplémentaires, personne ne s'assoit à côté de vous, enfin personne, sauf le gars qui est monté sans billet et qui a fraudé petit salopio. Et quatrième nouveauté, le TGV gastronomique.
1: Ah, c'est quoi ?
3: Un serveur passe dans les wagons avec une assiette de pâte nature à 27 euros, le parmesan en supplément à 8 euros la pincée,
4: hey,
3: le gruyère 12 euros, le ketchup pour les enfants 6 euros.
1: D'accord.
3: Si vous faites un bonhomme avec le ketchup, c'est 30.
1: Ah bon ?
3: Oui.
1: C'est cher. Non, mais monsieur Castex, c'est n'importe quoi.
4: Non.
1: Les Français n'en peuvent déjà plus, tout le reste. Alors si vous y mettez à la SNCF, on ne va jamais s'en sortir.
3: La SNCF,

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3: Eh bien, bonjour à tous, bonjour et bienvenue sur Europe 2 dans les moins grosses têtes avec aujourd'hui une équipe qui pourrait sauver le gouvernement. À ma gauche, la nouvelle générale de Gaulle, elle porte bien la moustache comme lui, Stouff.
4: Bonjour.
3: À ses côtés, pourrait redonner le sourire aux Français, les faire rigoler en redevenant ministre du tiers-mondois, Piètre.
5: Ah ouais, bonne idée ça.
3: À côté de lui, celui qui mange et qui boit tellement que pourrait devenir ministre tout court. Ou au moins président du Sénat, Corentin.
6: Bonjour.
3: Et enfin, le réalisateur de cette émission, il est très grand, il mesure 3 Sarkozy et demi.
7: Bonjour.
3: Première question d'une coiffeuse des Pyrénées-Atlantiques, Madame Taille. Ah, on daille. Taille. Liam Orska est un garçon qui est né en 2005. À 8 mois, il pouvait déjà faire quelque chose que beaucoup n'arrivent pas à faire. Quoi d'après vous?
8: À manger.
5: Des problèmes mathématiques.
3: Non.
4: J'allais dire parler, tout simplement.
3: Non. Alors, je vous assure qu'en théorie, vos enfants de 8 mois, vous leur faites faire ça, il n'y en a pas un qui
8: arrive. Il a marché?
3: Non. C'est-à-dire, même moi, je vais vous dire.
5: T'as du mal à le faire?
3: Je pense que nous tous.
8: C'est physique?
3: Ah oui.
7: Un salto.
3: Je pense que nous tous, on s'installe ça, on saurait même pas le faire.
4: Il savait fabriquer des Nike?
3: À 8 mois, il savait le faire.
5: On s'installe ça,
3: on pourra jamais. On en fera une. Je vous aide.
7: Développé couché.
3: Alors non.
8: Ah non, les. Mince, comment ça s'appelle?
7: Un burpees.
4: Les tractions.
3: Les tractions. Il pouvait faire des tractions à 8 mois.
5: Mais non.
3: Et à 3 ans, il soulevait des haltères qui faisaient le tiers de son poids. Bonne réponse de Corentin.
8: Wow. Et à 12 ans, il tirait un camion avec ses dents.
3: On va terminer avec une question de monsieur Importail de Porto.
7: Un portail de Porto.
3: Les Baraos sont un peuple indonésien capable de faire quelque chose pendant 10 minutes. Mais quoi?
7: Pipi?
3: Non.
4: Retenir sa respiration.
3: Eh bien oui, donc.
7: Sous l'eau.
3: Ils peuvent rester 10 minutes sous l'eau. C'est une mutation génétique qui a augmenté de 50% le volume de leur rate, qui libère plus d'oxygène dans le sang. Bonne réponse. Et de Vito, mes chers moins grosses têtes, c'est déjà fini pour aujourd'hui. On se retrouve la semaine prochaine. N'oubliez pas, si Mister Freeze, il a qu'à se lisser les cheveux. Merci, au revoir, à la prochaine.
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3: C'est ouf, le top du
4: oui,
3: jour.
4: Oui, c'est le top 5 des moments où ta partenaire devient soudain ton ennemi. Donc vous pouvez que vous aimez très très fort, mais quelquefois il y a des petits moments qui te tendent.
3: Quand ta femme te chope avec une photo avec Madame Khalifa.
4: Donc par exemple,

0: qui te tendent.
1: Quand ta femme te chope avec une photo avec Madame Khalifa.
0: Donc par exemple, il y a quand l'autre te vole la couette pendant la nuit. Donc généralement, tu te réveilles, t'es un peu congelé, t'as froid, t'es recroquevillé sur 12 cm. Tu regardes à côté, t'as l'autre qui est enroulé comme un M dans la couette.
1: Dans le couple, chez vous deux là, qui pique, toi ou lui?
0: Bah moi.
1: C'est vous.
2: Ouais,
1: c'est vous. Et non seulement vous le faites, mais vous le faites par des petits coups secs.
0: Et voilà.
1: Ouais. C'est...
0: Et le pire, c'est ça, c'est quand tu tires doucement pour que l'autre se réveille pas, bah, l'autre tu crois qu'il dort, mais en fait il continue.
3: Il bloque de son côté.
0: Consciemment, on est capable de défendre notre territoire.
1: T'as raison, la couette c'est un sujet.
0: On a aussi le fameux non merci, j'ai pas faim, tu te commandes toi tes frites et puis ton steak. Madame se commande par exemple sa petite salade, ton plat il arrive, ou alors ton plat est tout beau. Qu'est-ce que fait madame en premier?
1: Elle tape dedans.
0: Bien sûr. Elle tape dedans. Alors que toi, c'est ton plat. Tu veux le goûter d'abord en premier. Tu veux être le premier à te servir. Puis après, c'est une frite, deux frites.
1: Moi, Nat, elle va bouffer dans mon assiette avant d'avoir goûté la sienne.
2: Ah oui.
1: C'est un délire, quoi. C'est une espèce de gogo gadget au bras. Son bras, il part, mais direct.
3: Avant même que l'assiette soit posée.
1: Et je lui dis, touche pas à mes toffries. Touche pas à mes toffries.
0: Autre moment, quand l'autre devient ton ennemi, et ça, c'est très grave. C'est quand l'autre regarde l'épisode suivant sans toi.
4: C'est normal.
0: La décision que vous avez prise, il faut attendre.
1: En couple,
0: c'est
1: attendre.
0: Un contrat moral. Ouais. On a décidé de regarder la série ensemble au départ. C'est moral, il faut le faire ensemble.
3: Tu vois, hier, elle est rentrée, ma chérie, et je regardais Fauda. Elle m'a dit, tu regardes Fauda sans moi? Je dis, je pense que ça va pas te plaire, c'est des trucs de guerre et tout. Elle me dit, non, apparemment, c'est... Je dis non, mais ça va pas te plaire.
1: Me dis pas qu'elle t'a fait remets au début.
3: Je vais être obligé de le faire.
0: Ça, c'est le pire. Si tu veux, on peut le regarder ensemble. Non, je veux pas parce que tu vas spoiler en fait. Jouer à un jeu de société en couple.
1: Non, attends, moi j'ai mieux. Vas-y. Moi j'ai mieux parce que des fois, Nat, tu sais, j'ai raté un épisode. Mm-hmm. Je lui dis ce que je peux. Moi, je suis moins formel. Je dis ce que je pourrais. Peut-être on peut reculer un peu. Je vais te résumer. Et là, elle accélère. Ouais. Le truc, elle me dit regarde, là, en fait, la fille, elle s'est mariée. Là, elle a tué l'autre, elle l'a enterrée dans le jardin. Regarde dans le fond là-bas. Et donc, à un moment donné, regarde ce qui s'est passé. C'est ses enfants, ils viennent lui prendre de l'argent. Mais ils ont tué aussi des enfants. Et donc, voilà. On en est là. Tu vois, t'as pas raté grand-chose.
0: Autre situation, je te disais, quand on joue à un jeu de société en couple, au début, c'est genre pour rigoler. On fait ça pour rigoler. Mais au fur et à mesure de la partie, tu te demandes pourquoi l'autre, il invente des règles. Pourquoi l'autre, t'es suspicieux avec lui, tu te dis qu'il est en train de tricher.
1: Je ne joue jamais pour ça.
0: Et là, ça se finit mal.
1: Moi,
2: je gagne systématiquement.
0: Et en général, tu demandes la revanche si t'as perdu.
1: Non, je ne joue jamais.
0: Et enfin, quand ton ou ta partenaire devient ton GPS. C'est plus un copilote, c'est un Waze avec des reproches en fait.
3: Ah non, mais moi c'est
0: mais vas-y, faut que tu tournes à droite là, tourne à droite s'il te plaît. Tourne quoi là maintenant? Mais si, vas-y, tourne à droite. Ah c'était bien. Maintenant, je te l'avais dit.
1: C'est qu'on peut s'engueuler pour ça.
3: Le GPS a réglé beaucoup de problèmes.
1: Le GPS a sauvé beaucoup de vies.
3: Il a sauvé des couples.
1: Non, mais ça et le départ en retard, je t'avais dit qu'il fallait partir à 5h quand t'es bouché, que t'es planqué dans le tunnel de Fourvière et que ça n'avance plus. Ouais. Les engueulades, les départs en vacances. Allez, bisous. 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
2: Journée mondiale du tourisme, serait-ce pour l'occasion pour notre journaliste J'enquête exclusive de bosser et d'enquêter sur le tourisme.
3: Ce soir dans 90 Enquêtes, le tourisme en France. Chaque année, des millions de Français partent en vacances et certains vont même jusqu'à quitter leur département. Selon notre sondage, 72% rêvent de visiter Annecy, Biarritz ou Saint-Tropez. À Limoges, ils ne le sont que 4%, à Orléans 2% et à Châteauroux 1%. Mais qui sont ces gens? Pourquoi font-ils ça? Et surtout, qui leur a dit que c'était une bonne idée? Nous avons envoyé nos équipes sur place avec une question simple. Pourquoi êtes-vous venus? Réponse d'un touriste.
4: Je sais pas, j'ai raté la sortie de l'autoroute.
3: Ce soir, 90 Enquêtes, la France touristique, même là où personne n'avait demandé à venir, c'est bientôt sur ces stars.
2: Oui, mais il faut que les touristes fassent aussi attention aux arnaques.
3: Les arnaques du tourisme à travers le monde. Des vacances de rêve qui commencent souvent par un prix d'avion tellement bas qu'on se demande si l'avion existe vraiment. À Venise, une bouteille d'eau peut coûter 8 euros. À Dubaï, une photo devant un building peut coûter le PIB

0: Ouais. Bouge-toi !
1: Et plusieurs mots qu'il ne connaissait pas. François commence alors à paniquer, plongé dans un coma de peur. À son réveil, il est atteint du syndrome Gilles de la Tourette. Aujourd'hui, à la boulangerie, François klaxonne les gens qui font la queue pour un pain au chocolat en disant
2: « Avance, salope !»
1: François, le touriste traumatisé de Paris, c'est dimanche, dans 7 à 8, sur...
3: Je vais sur ces stars.
1: Oui, bah oui, on met
3: merci, Jean-Claude.
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4: C'est l'heure de vous présenter le Pierre Belmar de YouTube. Ah. Vous l'avez peut-être déjà vu, peut-être déjà entendu, mais alors là, il fallait que je vous fasse écouter ce monsieur qui a du mal avec certains mots. Alors, ça arrive à tout le monde. Hein. Bonjour Maryse.
5: Bonjour Pierre.
4: Alors lui, il est assis au milieu de la forêt. Il fait une petite interview, une question lui est posée. Quel pouvoir

0: Vous ne dormez pas ? 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
2: Immersion dans une méga fourrière sur ces stars. Est-ce que les personnalités de la villa aimeraient faire une immersion dans un endroit particulier ?
3: Ah bah, on va leur demander. On accueille Fabrice Lucchini pour commencer.
4: Bonjour.
3: Bonjour.
5: Nietzsche a dit « L'homme est une erreur de Dieu ou Dieu une erreur de l'homme ?» Point d'interrogation. On n'a rien compris, c'est fascinant ce qu'il dit. Tout ça pour dire que le titre de cette émission sur ces stars est une grosse erreur.
3: C'est-à-dire ?
5: Immersion dans une méga fourrière. Écoutez bien, on dirait le titre d'un film pour adultes des années 70. Heureusement que sur Télé Loisirs, on met le résumé de l'émission. J'imaginais déjà Brigitte Lahaye face caméra en porte-jartel à attendre le gars de la fourrière. Un garagiste qui se pointe un peu sale du cambouis plein les doigts en 504 cabriolet. Qui sort de sa bagnole en slip dim avec le barbu qui dépasse sur les côtés, la poche kangourou devant et le foin qui dépasse de la charrette. Tout ça avec un petit t-shirt Waikiki, c'est énorme.
3: Merci, monsieur Lucchini. À bientôt, on a Philippe Devilliers avec nous, ça faisait longtemps. Bonjour monsieur Devilliers.
6: Bonsoir à tous.
3: Bonsoir.
6: Ravi de pouvoir échanger avec vous, sujet de cette émission sur ces stars.
4: Oui.
6: C'est vrai que j'adore cette chaîne.
4: Ah bon ?
6: Celle-ci que j'évoque parfois, je parle de mes plus beaux pamphlets.
3: Ah oui,
6: à côté.
3: Et ça cartonne en plus. Mais on a une question, monsieur Devilliers. Dans quel endroit aimeriez-vous faire une immersion ?
6: Dans un restaurant vegan.
3: Ah bon ?
6: Ça me fascinerait de rencontrer des gens qui mangent des branches de céleri et du gazon.
3: Ouais, doucement quand même dans vos propos, monsieur Devilliers.
6: Je veux dire, ils ne me feront rien physiquement, ils sont carences.
4: Oui.
6: Carences de magnésium.
3: Ah oui ?
6: En potassium.
4: Oui.
6: En calcium.
3: Oh.
6: Tout ce qui se termine en yum.
3: D'accord.
6: Quel intérêt d'être vegan, je veux dire, pour eux, un jambon beurre, c'est une baguette. Et leur veste, c'est une veste en cuir, mais en cuir de soja. Mm. Pour eux, les magasins Truffaut ont 3 étoiles au guide Michelin. Alors, je vais vous laisser.

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